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2: Il est 5h en temps universel, 7h ici à Paris.
3: Clotilde Dumay.
2: Bonjour à tous, merci d'être avec nous ce mercredi 5 août. On va particulièrement s'intéresser aujourd'hui au cours de ces trois prochaines heures d'actualité internationale aux conséquences du réchauffement climatique particulièrement perceptible en ce moment un petit peu partout dans le monde, entre les incendies, la chaleur, la sécheresse. C'est à la une d'ailleurs de votre journal. Bonjour Fabrice Le Grillet.
4: Bonjour Clotilde, bonjour à tous.
2: La France, les États-Unis, le Canada, toujours en proie aux flammes aujourd'hui.
4: Témoignage de pompiers mobilisés dans l'ouest canadien dans un instant où des pans entiers de forêt ont été calcinés et où plus de 200 maisons ont été détruites. La menace reste extrême ce matin en Colombie-Britannique. Des incendies, mais une sécheresse extrême aussi, liée à des records de chaleur.

0: en tout cas ce qu'affirme un haut responsable marocain. De son côté, Madrid nie avoir reçu tout avertissement. Les détails dans quelques minutes.
1: Mais d'abord, donc, direction l'ouest du Canada, toujours en proie à de gigantesques incendies.
0: Plus de 120 feux de forêt font rage actuellement en Colombie-Britannique. Notamment, 8000 personnes sont sous le coup d'un ordre d'évacuation. Les pompiers tentent de renforcer les lignes de défense avant le retour d'orages accompagnés de foudres susceptibles de déclencher de nouveaux départs de feu. Il s'agit d'éviter que d'autres communautés ne soient prises de court et soient contraintes de tout abandonner. Nafia Liber.
2: Le feu a déferlé à une vitesse fulgurante, raconte Dan Wilson, le chef de la Première Nation de l'Okanagan. Si rapide, précise-t-il, que certains habitants n'ont eu que 5 minutes pour fuir. Encore sous le choc, après avoir survolé les lieux en hélicoptère, le chef décrit un paysage de guerre. Non seulement des pans entiers de forêts calcinées, mais aussi plus de 200 maisons auraient été détruites, selon une première estimation, encore impossible à confirmer. Au sol, l'accès aux zones touchées restant trop dangereux. Et dans tout le sud de la province, la menace reste extrême, prévient Cliff Chapman, directeur des opérations du service des incendies de Colombie-Britannique.
3: Nous n'avons jamais vu une végétation aussi sèche. Avec des vents pouvant atteindre les 100 km à l'heure, les conditions deviennent explosives et extrêmement dangereuses.
2: Alors que plus d'une centaine de feux ont déjà éclaté en une semaine, la Colombie-Britannique ne peut plus faire face seule aux flammes. Des renforts venus du Canada et du Mexique sont déjà sur place. D'autres sont attendus notamment d'Australie pour épauler les pompiers qui redoutent plusieurs jours de lutte intense. Nafia Liber, Montréal, RFI.
0: Et depuis le début de l'année, ce sont près de 4 millions d'hectares qui ont été réduits en cendres au Canada. En France, un millier de pompiers luttent toujours contre les flammes ce matin dans le département du Var, dans le sud-est du pays. Des reprises de feu ont été constatées hier et les autorités évoquent la piste d'actes volontaires. En Grèce, la situation s'améliore à l'ouest d'Athènes, même s'il reste encore de nombreux foyers. 18 000 hectares ont été brûlés. Des incendies et des records de chaleur et une sécheresse extrême. L'Autriche a enregistré 40,8 degrés au thermomètre hier. C'est un record absolu qui est loin d'être isolé. France, Espagne, Grèce et toute l'Europe centrale. En Hongrie, il n'a pas plu depuis des mois, si bien que l'unique centrale nucléaire du pays a dû réduire sa production d'électricité. Il n'y a plus assez d'eau pour refroidir tous les réacteurs. Or, le site fournit 40% du courant hongrois. Le gouvernement a mis en place des mesures. Il achète plus d'électricité aux pays voisins et demande à la population de réduire sa consommation. Alors, pas de coupure de courant pour l'instant, mais la situation reste tendue. Florence Labruyère.
4: Depuis le début de l'été, l'eau du Danube s'évapore. Le niveau du fleuve a diminué de 139 cm près de la centrale nucléaire de Paks, à 140 km au sud de Budapest. Sur les 8 turbines de la centrale, une seule fonctionne encore. Mais depuis hier, le niveau de l'eau a cessé de baisser. Il est stable. Nous voyons la lumière au bout du tunnel, a annoncé le Premier ministre Péter Madiar. Cependant, il a demandé aux Hongrois de continuer à faire des économies d'énergie. Les industriels sont priés de limiter leur consommation d'électricité, le fret ferroviaire est suspendu aux heures de pointe et les villes doivent limiter l'éclairage public. Le chef du gouvernement a aussi lancé un appel aux particuliers. N'arrosez pas votre jardin, ne remplissez pas votre piscine et évitez de brancher la climatisation entre 17h et 22h. Les températures devraient avoisiner les 40 degrés toute la semaine, mais des orages sont prévus ce week-end en Autriche, des orages très attendus en Hongrie, car ils feraient remonter le niveau d'eau du Danube, ce qui permettrait de remettre en marche les réacteurs de la centrale nucléaire hongroise. Florence Labruyère, Budapest, RFI.
0: Les fortes chaleurs et leurs conséquences en Corée du Sud également, où selon un dernier bilan, la canicule est à l'origine de 19 décès depuis la mi-mai.
1: Et puis on vient de l'apprendre, un séisme a touché le sud des Philippines ce matin.
0: Un tremblement de terre qui s'est produit ce matin avec une magnitude de 6,3 selon l'Institut d'études géologiques des États-Unis, l'USGS, qui n'a pas averti d'un risque de tsunami. Aucun dégât ni victime n'ont été signalés dans l'immédiat.
1: L'Ukraine, elle, visée cette nuit par de nouvelles frappes russes.
0: Et le bilan vient de s'alourdir. Il fait désormais état d'au moins 15 morts et d'une trentaine de blessés. Des frappes qui ont visé la capitale Kiev et ses environs, des missiles balistiques qui se sont abattus sur des entrepôts et près d'un bâtiment résidentiel. Nous reviendrons sur ces nouvelles attaques avec Emmanuel Chaz, notre correspondante à Kiev, dans le journal de 6h TU. Par ailleurs, une vidéo a fait le tour du monde hier. On y voit un civil ukrainien traqué et blessé par un drone russe à Kherson, dans le sud de l'Ukraine. Volodymyr Zelensky dénonce ce qu'il appelle des safaris russes et demande à ses alliés d'intensifier la pression sur Moscou.
1: Les négociations entre Israël et le Liban se poursuivent aujourd'hui à Rome.
0: Une nouvelle session de pourparlers entamée hier est prévue jusqu'à demain sous médiation américaine. Elle porte sur la mise en œuvre de l'accord cadre signé en juin. Il prévoit la fin des opérations de l'armée israélienne et son retrait du sud du Liban, ainsi que le désarmement du Hezbollah. Le Hezbollah pour qui ces négociations n'apporteront, je cite, que honte et humiliation, et dont le chef Naïm Qassem a critiqué l'État libanais hier, l'accusant de servir Israël et non la souveraineté du Liban. Des propos fustigés par le premier ministre libanais Nawaf Salam. Alors question, comment ces discussions avec Israël sont-elles accueillies par la population au Liban? Reportage à Beyrouth, Amélie David.
5: Entre espoir et désespoir, les négociations qui se poursuivent sont pour certains Libanais le seul moyen de parvenir à la paix, comme l'explique Elsie Jabour, originaire de Kaoukaba, au sud du Liban.
6: On espère avoir la paix, juste la paix. On ne va pas être amis, mais au moins vivre en paix, c'est tout. C'est tout ce que je demande. Sinon, mes enfants ont la nationalité française, mais je fais beaucoup d'efforts pour rester dans ce pays.
5: Pour Zeynab Saad, déplacée de force de Deir Seyrian, village entièrement rasé par l'armée israélienne, les négociations sont importantes.
7: Pour nous, ce que nous voulons, c'est accélérer la justice. Nous voulons que justice soit rendue. Parce que lorsque la justice sera enfin rendue, alors le retrait israélien se concrétisera également.
5: Mia Naja, une étudiante de 24 ans, est moins optimiste de son côté.
8: Un jour, oui, maintenant, non. Je sens qu'on est trop. Il y a tellement de censure partout. Quand on voit ce qui se passe même maintenant avec la guerre actuelle et de se dire que aussi, c'est aux yeux de tout le monde, c'est face à tout le monde et personne ne fait rien, ça nous fait perdre encore plus espoir.
5: Divisés sur la question des négociations directes avec Israël, les habitants du Liban espèrent en tout cas que la paix revienne rapidement. Beyrouth, Amélie David pour RFI.
0: Des négociations Israël-Liban qui vont donc se poursuivre jusqu'à demain sous l'égide des États-Unis. Et concernant la guerre avec l'Iran cette fois, Donald Trump souffle une fois encore le chaud et le froid. Il est toujours aussi difficile de suivre le président américain. Il s'est exprimé sur Fox News. Il affirme d'un côté que le détroit d'Ormuz ouvrira très bientôt, que les discussions sont très bonnes et que Téhéran veut passer un accord. Et de l'autre, il réitère ses menaces de vouloir frapper très fort. Selon le site américain Axios, qui cite des sources régionales, un accord temporaire de 60 jours serait en discussion et pourrait être annoncé aujourd'hui, même si rien n'est finalisé à l'heure actuelle. Accord non pas avec les États-Unis mais entre l'Iran et le sultanat d'Oman, et ce afin d'organiser le passage dans le détroit. Un potentiel accord qui a fait chuter les prix du baril de Brent sous la barre des $80 ce matin.
1: La suite de la crise de Ceuta, le Maroc dit avoir alerté l'Espagne dès le mois de juillet.
0: Alerte sur le risque d'un accroissement de la pression migratoire sur l'enclave espagnole en territoire marocain. C'est en tout cas ce qu'affirme un haut responsable du royaume qui rejette toute défaillance du dispositif sécuritaire ou manipulation côté marocain. Il estime que la question migratoire ne relève pas exclusivement de la responsabilité de son pays. De son côté, Madrid nie avoir reçu tout avertissement. Les détails avec Mathias Reynal.
9: C'est sous couvert d'anonymat qu'il a choisi de s'exprimer à une poignée de médias. Selon ce haut responsable, les autorités marocaines ont prévenu Madrid autour du 22-23 juillet du risque que faisait peser une récente décision de la Cour suprême espagnole. La juridiction a en effet estimé que le renvoi immédiat des migrants ne s'appliquait pas aux personnes arrivées par la mer. On a dit que ce jugement allait nous créer un problème, et il a créé un problème, retrace le haut responsable. La diffusion d'une interprétation déformée de cette décision de justice est pointée du doigt par Madrid et Rabat comme l'un des principaux facteurs déclencheurs de cette crise migratoire d'une ampleur inédite. Des médias espagnols ont également affirmé que les services de renseignement de leur pays avaient alerté le ministère de l'Intérieur sur le risque d'arrivée massive à Ceuta, une information démentie par les autorités espagnoles. Alors que certains experts pointent depuis plusieurs jours la passivité des forces de l'ordre marocaines au plus fort de la crise, ce haut responsable soutient qu'il n'y a pas eu de défaillance du dispositif sécuritaire. Selon lui, il n'était tout simplement pas concevable d'entrer en confrontation avec un tel nombre de personnes. Mathias Reynal, Casablanca. RFI.
0: Et d'après les derniers chiffres communiqués sur les événements de Ceuta, ce sont 72 000 personnes en provenance du Maroc qui ont franchi la frontière la semaine dernière pour rejoindre l'enclave espagnole en territoire marocain. 77 migrants ont trouvé la mort.
1: À 7h11 à Paris où se poursuivent les championnats d'Europe de natation.
0: La capitale française qui, jusqu'au 16 août, accueille toutes les disciplines de ce sport. Le plongeon et la natation artistique en ce moment au centre aquatique olympique de Saint-Denis, où démarrera également lundi prochain la natation station course. En attendant, hier, c'était le début des épreuves d'eau libre dans la Seine, comme lors des Jeux Olympiques de 2024 à Paris. Mais le contexte a changé, l'engouement populaire est moindre, mais la compétition conserve tout de même ses fervents supporters. C'est en tout cas ce qu'a pu constater Christophe Diremzian.
10: Même décor avec la Tour Eiffel.

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4: Il est 8h à Paris, 1h de plus à Kiev, 6h en temps universel. Le journal international, bonjour Diane Berger.
5: Bonjour Clotilde, bonjour à toutes et tous.
4: Et à la une, 15 personnes tuées en Ukraine cette nuit.
5: Les frappes se sont concentrées sur des entrepôts de Kiev et de ses environs. Nous serons avec notre correspondante Emmanuel Chaz dans une minute. Nous irons aussi dans ce journal à Gaza. Les obsèques de 112 personnes ont été organisées hier. Les victimes d'un bombardement israélien il y a plus de 2 ans. Leurs dépouilles n'ont été retrouvées que récemment et la défense civile palestinienne estime qu'environ 8000 cadavres se trouvent encore sous les gravats. Le niveau du Rhin, au plus bas, le grand fleuve d'Europe de l'Ouest a été asséché par les canicules à répétition et cela coûte cher à l'économie allemande. Le Soudan, qui lance une opération de lutte contre le trafic d'or en collaboration avec l'Égypte, vous l'entendrez, c'est l'une des grandes sources de financement des paramilitaires des forces de soutien rapide.
4: Une nouvelle nuit meurtrière donc en Ukraine.
5: Des millions de personnes se sont retrouvées à nouveau sous les missiles et les drones russes. Kiev, la capitale, a été la cible principale de cette attaque, avec un bilan encore provisoire, mais il est déjà lourd. 15 morts, plus d'une cinquantaine de blessés. On retrouve pour en parler tout de suite notre correspondante en Ukraine, Emmanuel Chaz. Emmanuel, ces frappes ont visé en particulier des entrepôts dans et autour de la capitale.
6: Oui, tout à fait. Alors la Russie, elle continue de cibler Kiev à un moment où la défense antiaérienne perd.

0: à sous-munitions qui rendent la capacité de destruction d'un missile encore plus grande, puisque des dizaines ou des centaines de petites bombes explosent après le premier impact. Et l'intensification de ces attaques russes contre les civils ukrainiens, elle a des conséquences dramatiques pour la population, avec un taux de mortalité en hausse, le plus élevé cet été depuis le printemps 2022.
1: Emmanuel Chazan en direct d'Ukraine pour RFI. Emmanuel, vous nous le disiez, l'armée ukrainienne n'a pas réussi à intercepter les missiles. Elle le reconnaît, cela alors que Kiev rappelle régulièrement à ses alliés qu'elle a besoin d'aide pour renforcer sa défense aérienne.
2: Dans l'actualité également, ces obsèques collectives à Gaza, parmi les plus importantes jamais organisées dans le territoire palestinien.
1: Celle de 112 personnes tuées, non pas par l'une des frappes quasi quotidiennes qui ont lieu en ce moment, malgré le cessez-le-feu censé être en vigueur, mais par un bombardement bien plus ancien de l'armée israélienne. En novembre 2023, leurs corps n'ont été retrouvés que récemment sous les décombres. Beaucoup de femmes et d'enfants, leurs proches ont enfin pu leur dire solennellement adieu, plus de 2 ans et demi après leur disparition. Reportage à Gaza, Rami Almeghari avec Frédéric Misselin à Jérusalem.
3: Quartier de Sabra dans la ville de Gaza, la foule se presse sous les drapeaux palestiniens pour se recueillir devant des dizaines de dépouilles alignées avant leur mise en terre. Zoudi Abou Shaira, un grand-père, a perdu 6 petits-enfants.
4: Où est la miséricorde? La plus jeune avait à peine 1 an et demi. Il fuit nommé Rawa. Et le plus âgé s'appelait Zoudi. Il était au lycée.
3: Le chagrin des familles endeuillées est immense, mêlé au soulagement de pouvoir enfin donner une sépulture aux proches décédés. D'autres familles attendent encore, rappelle Taysir Al-Dasha. Il est le directeur de la défense civile à Gaza.
5: Il y a des milliers de personnes sous les décombres et nous avons un gros problème qui est la ligne jaune. Nous ne pouvons pas intervenir. Nous avons besoin de coordination pour que nos équipes puissent travailler là-bas et récupérer ces corps pour les remettre à leurs familles.
3: La défense civile palestinienne estime à plus de 8000 le nombre de cadavres encore ensevelis sous les gravats. Rami Almeghari dans la bande de Gaza, Frédéric Misselin, Jérusalem, RFI.
1: Des morts quotidiennement à Gaza malgré un cessez-le-feu. Cessez-le-feu théorique aussi au Liban. L'armée israélienne occupe toujours une partie du sud du pays. Pourtant, fin juin, un accord entre Israël et le Liban prévoyait le retour de l'armée libanaise dans des zones dites pilotes. Dans les faits, rien n'a changé, ou presque. Il en sera de nouveau question aujourd'hui. Les pourparlers continuent entre le Liban et Israël. À Rome, c'est la 7e session de négociation sous l'égide des États-Unis.
2: Pendant ce temps, Donald Trump lui augmente la pression sur l'Iran.
1: Je cite les mots du président des États-Unis, soit le détroit d'Ormuz ouvre très bientôt, soit les Iraniens seront frappés très fort. Washington espère arriver à un accord rapidement, peut-être dès aujourd'hui, selon la Maison-Blanche, avec le régime iranien, qui lui n'a toujours pas confirmé la tenue des négociations.
2: Les États-Unis où les incendies font des ravages en ce moment dans le nord-ouest du pays.
1: Un homme a été arrêté, suspecté d'être responsable de l'un des 3 feux qui brûlent autour de la ville de Spokane. De l'autre côté de la frontière, le Canada vit le pire été de son histoire en termes de feux de forêt. 3 800 000 hectares ont brûlé depuis le début de l'année, c'est plus que la taille de la Belgique. Ces incendies sont favorisés par la sécheresse et les canicules à répétition, des phénomènes provoqués par le changement climatique qui touche également l'Europe. L'Autriche, par exemple, a enregistré hier son record absolu de température, 40,8 degrés. Et les eaux du Rhin, le 2e fleuve le plus long d'Europe de l'Ouest, sont tombées à leur niveau le plus bas. Or, 80% du transport fluvial de l'Allemagne passe par ce fleuve. Pascal Thibault, la situation actuelle est donc une calamité pour l'industrie allemande.
6: La une du quotidien Tageszeitung ce matin montre un bateau échoué sur un banc de sable. On peut lire en dessous « Les fleuves au niveau de Merz », une référence à l'impopularité du chancelier aussi historique que le niveau d'eau des voies fluviales. Avec 24 cm au goulet d'étranglement de Kaob hier, un nouveau record négatif a été enregistré. La circulation sur le Rhin est pourtant essentielle pour de nombreux sites, comme l'explique Simon Gerhard Iglesias de l'Institut de Conjoncture Économique de Cologne, IW.
7: C'est particulièrement
5: importants pour les entreprises dont les sites sont le long du Rhin. Ce sont des industries qui ont des difficultés d'approvisionnement. Avec le faible niveau de l'eau, le transport devient plus cher car il faut plus de bateaux moins chargés pour transporter les mêmes quantités. Il n'y a pas d'alternative.
6: Le coût d'un transport en bateau de Rotterdam aux Pays-Bas à Karlsruhe en Allemagne coûtait lundi 150 euros par tonne contre 45 euros en juin. Ces surcoûts et les difficultés pour les entreprises pourraient

0: avoir des conséquences négatives pour la croissance au troisième trimestre. À cela s'ajoute une crise écologique avec le réchauffement des fleuves, aux conséquences négatives pour la faune et la flore. Le nouveau ministre des Transports a convoqué une réunion de crise avec les acteurs du secteur demain. Pascal Thibault, Berlin RFI.
1: Voilà pour la situation en Europe. Le changement climatique aggrave aussi les épisodes de pluie intense en Inde. Les inondations et les glissements de terrain ont fait plus de 100 morts depuis le début du mois de juillet, selon un bilan publié aujourd'hui.
2: 8h08 à Khartoum, le conflit entre l'armée officielle et les paramilitaires des forces de soutien rapide au Soudan passe aussi par le contrôle de l'or.
1: Selon des experts, plus de la moitié de l'or extrait du sol au Soudan sert à financer la guerre qui fait rage dans le pays depuis avril 2023. Le gouvernement officiel soudanais et l'Égypte ont lancé ensemble il y a quelques jours une double opération à leurs frontières pour lutter contre les trafiquants d'or. Une activité très lucrative qui rapporte des milliards de dollars aux paramilitaires Houda Ibrahim.
3: En lançant cette opération, l'armée soudanaise a annoncé vouloir combattre les dahaba, les orpailleurs, afin d'éliminer les réseaux illégaux d'extraction d'or et à sécuriser les zones montagneuses à la frontière avec l'Égypte, devenues de foyers de contrebande pour les forces de soutien rapide. En raison de ce trafic, le chef des paramilitaires soudanais, Mohamed Hamdan Daglo, dit Hemeti, a été récemment décrit par le quotidien britannique The Guardian comme l'un des hommes les plus riches du Soudan. Avec sa famille, il a mis la main dès 2017 sur la mine d'or de Jabal Amer, la plus importante du pays. Au début de la guerre, les paramilitaires des FSR qu'il dirige ont également pillé l'or de la banque centrale de Khartoum. Mais les FSR ne sont pas les seuls belligérants qui pillent illégalement l'or soudanais. Pour financer la guerre, l'armée soudanaise met également la main à la pâte. Selon plusieurs sources, de façon notoire, l'avocat Hassan Al-Burhan, frère du général Al-Burhan à la tête de l'armée soudanaise, est chargé de conduire à bien ce trafic.
1: Houda Ibrahim.
2: L'alerte maximale au Guatemala, le volcan de Fuego est en éruption près de la capitale.
1: Le plus actif d'Amérique centrale, une fontaine de lave de 300 mètres s'est formée. Les colonnes de gaz et de cendres ont dépassé les 7000 mètres. Deux villages situés à quelques centaines de mètres du volcan ont dû être évacués. Un peu plus de 500 personnes dorment donc depuis hier dans des centres d'accueil en attendant que l'activité se calme. Marie Griffon.
4: Au pied du volcan, plusieurs centaines de maisons. Alors les autorités ont décidé d'évacuer en urgence les habitants. William Chuniayuke travaille au CONRED, le Centre National Guatémaltèque sur la gestion des désastres environnementaux.
5: Par mesure de précaution et de prévention, les communautés situées dans les zones à risque ont été évacuées en raison de la descente de coulées pyroclastiques de la lave. De plus, les retombées de cendres sur les communautés étaient très importantes dans certains secteurs autour du volcan.
4: Agir vite pour ne pas reproduire la dernière grande catastrophe du volcan de feu. C'était en juin 2018. Elle avait provoqué la mort de 215 personnes. Mauricio était sur place comme pompier.
6: J'ai participé à l'extraction des corps. La plupart étaient déjà calcinés car les coulées de lave atteignaient des températures supérieures à 700 degrés Celsius. La plupart des victimes étaient déjà décédées. Aujourd'hui, heureusement, les villages situés aux abords du volcan de feu sont bien mieux protégés qu'ils ne l'étaient avant la catastrophe de 2018.
7: Pour lo que ocurrió en 2018.
4: Actuellement, les autorités assurent que l'activité du volcan s'est calmée ces dernières heures, mais cette précaution était indispensable dans un pays où trois volcans sont toujours très actifs. Marie Griffon, Tegucigalpa RFI.
1: De l'autre côté du Pacifique, un tremblement de terre a secoué les Philippines il y a un peu moins de 2 heures, magnitude 6,3 au sud du pays. Pour l'instant, les autorités n'ont pas recensé ni de victimes ni de dégâts conséquents. On termine avec, en France, un projet qui provoque la colère des ONG de défense de l'environnement. L'État a donné son feu vert à ce projet de méga ferme d'élevage de saumon en Gironde. Un projet sur terre, sur une surface de 14 hectares, pour produire 10 000 tonnes de saumon par an. Juliette Petracheski.
8: Pour défendre son autorisation, la préfecture assure avoir approuvé le projet dans un cadre environnemental.
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9: Hello tout le monde, hello le 49, vous êtes bien sur les ondes angevines, celle qui vous accompagne été comme hiver. Voilà, c'est plutôt l'été. La matinée donc se présente bien pour vous, hein, on l'espère, hein, parce qu'on est plein, on est vraiment en forme, nous, ce matin, pour être avec vous. On vous retrouve d'ailleurs tous les jours, hein, du lundi au vendredi, de 8h à 9h, même quand tout le monde, ou presque, est en vacances. Alors que certains pédalent tranquillement du côté de l'île Saint-Aubin, que d'autres slaloment sur leur rocade pour aller travailler, ou alors ont planté leur tente au camping d'Allonne, eh bien, quel que soit votre endroit, vous êtes le bienvenu à écouter Radio G ce matin avec nous. Aujourd'hui, on vous a préparé la petite météo angevine, normale, du concret, du local, avec la température du moment et puis les prévisions pour la matinée, l'après-midi et la soirée. Également votre horoscope. On va rire également avec la drôle de vie de Léona Graal, notre show d'absurde matinale. Et puis vers la fin de l'émission, vers 8h50-55, un épisode croustillant, le scandale, notre podcast inédit de l'été sur les grandes affaires qui ont marqué les esprits. Puis évidemment, le cœur de l'émission, ce sont les extraits d'hier et d'aujourd'hui pour explorer tous les styles musicaux de la radio et des jeux pour creuser un peu les méninges. Allez, on tend l'oreille et on file vers la météo du jour. Bonjour et bienvenue dans Savourer nos différences.
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11: Bienvenue sur Radio G, voici votre bulletin météo. Actuellement sur Angers, il fait 19 degrés. Ce matin, le temps sera peu nuageux. Le mercure grimpera à 21 degrés. Cet après-midi, la couverture nuageuse sera importante. 25 degrés au thermomètre, parfait pour les terrasses ensoleillées. Ce soir, le ciel restera parfaitement dégagé. La température grimpera à 25 degrés, nous entrons dans le registre estival.
10: C'était la météo pour aujourd'hui, on vous souhaite une belle journée.
9: Votre journée commence bien puisque vous êtes sur Radio G, alors découvrons la suite des événements avec votre horoscope.
10: Capricorne.
12: Votre supérieur vous fait enfin confiance. Profitez-en, il change d'avis facilement.
10: Vierge.
12: Une promenade jusqu'au Douvres du château d'Angers vous ferait le plus grand bien, sauf si vous sautez.
10: Scorpion.
12: Votre cœur s'ouvre enfin. Refermez-le vite, c'est pas le moment.
10: Cancer.
12: Votre partenaire vous regarde différemment. Difficile de savoir si c'est bon signe.
10: Bélier.
12: Vous excellez dans l'art de la diplomatie. C'est-à-dire, vous évitez tout le monde.
10: Taureau.
12: Vénus en carré avec Saturne complique les élans amoureux. Vos propres élans les compliquent encore davantage.
9: Vous êtes dans Savoir nos différences et comme chaque matin, découvrons la folie de Léona Graal avec sa drôle de vie.
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14: Si vous deviez passer un entretien d'embauche en même temps qu'un autre candidat pour le même poste, que feriez-vous pour que le recruteur vous choisisse ?
15: Damien, c'est toi ?
16: Oh bah ça alors, Baptiste !
15: Je peux m'asseoir ?
16: Qu'est-ce que tu fais là ? Je pensais que tu bossais dans une boîte de Tampax en acier.
15: Ouais, mais tu sais, ça marchait pas trop en ce moment.
16: C'est pas vrai.
15: Ouais, je sais, c'est surprenant.
16: Mais en plus, ça fait longtemps que tu travailles dans cette boîte, non ?
15: Ça fait déjà 6 ans.
16: 6 ans ?
15: Eh ouais, 6 ans dans une boîte de Tampax.
16: Eh ben, le Tampax vite, hein.
17: Monsieur Bartour à la tatouite et Pipatou patatapoui.
15: Oui ?
17: Si vous voulez bien me suivre pour l'entretien.
15: C'est bizarre qu'ils nous fassent passer l'entretien à deux, non ?
16: Oh, il paraît qu'ils font comme ça maintenant pour gagner du temps.
17: Allez-y, messieurs, asseyez-vous.
15: Merci.
16: Merci.
17: Bon, alors, j'ai vu que vous aviez des CV complètement différents et pourtant très intéressants tous les deux.
16: Vraiment ?
17: Oui, ça vous surprend, Damien ?
16: Pour moi, ça me surprend pas, c'est surtout pour Baptiste que ça me surprend.
17: Mais, eh ben tiens, justement, parlez-moi un peu de votre parcours.
16: Comme vous l'avez sûrement vu sur mon CV, j'ai tout d'abord obtenu mon bac avec mention très bien et félicitations du jury.
17: D'accord.
16: Puis j'ai fait un BTS en gestion et marketing,
17: bien.
16: Suivi de 3 ans de fac en économie,
17: oui.
16: Ainsi qu'une licence et d'un master en comptabilité.
17: Très bien. D'accord. D'accord, je vois. Et vous, Baptiste ?
15: Oh ben moi,
17: Très bien.
15: J'ai redoublé 5 fois ma petite section maternelle.
17: D'accord.
15: Pour finalement rater mon brevet. Et depuis mes 15 ans, je suis au chômage.
17: Oh, mais c'est excellent ! Bravo !
15: Quoi ?
17: J'ai également raté mon brevet.
15: Ah bah !
17: Oh, ça ne m'a pas empêché d'être directeur.
16: Non, mais c'est une blague ou quoi ?
17: Damien, dites-moi, pourquoi devrais-je vous embaucher ?
16: Je suis quelqu'un de très efficace au travail, très dynamique.
17: Oui.
16: J'aime beaucoup l'esprit d'équipe. Et sans me vanter, il n'y a pas un logiciel de comptabilité qui me résiste.
17: D'accord. Oui.
16: Ok.
17: Et vous, Baptiste ?
15: Eh ben.
17: D'accord.
15: Par exemple,
16: exemple, je sais roter sur commande.
0: Quoi ?
16: Oh, intéressant ! Faites-nous donc une petite démonstration !
0: Non mais je rêve, là.
16: Tenez, voilà. Oh, formidable ! Vous avez du... Allons !
0: Oh bah c'est gentil, merci.
16: Mais qu'est-ce que c'est que ce bordel ? Je vois aussi sur votre CV que vous savez dessiner sur... Paint !
0: Oui ?
16: Mais c'est exceptionnel !
0: Oh, c'est
16: oui, je me débrouille pas mal pour faire les bonhommes bâtons.
14: Un pur génie !
16: Merci. Et je parie que vous aimez le sport.
0: J'adore mater les filles faire du fitness sur Instagram.
16: Ah, voilà pourquoi vous êtes tant musclé.
0: Musclé du bras droit, oui.
16: Ah, on ne peut donc rien vous cacher, hein ?
14: Oh, grand fou.
16: Attendez, vous parlez pas sérieusement ? Ce guignol, il sait même pas compter jusqu'à 5.
14: C'est vrai ?
16: Mais si, je sais. 1, 2... Merde, y'a quoi après ?
14: Oh, époustouflant ! Moi, je ne sais même pas aller jusqu'à 2. Non, bravo, vous me plaisez, mon petit.
16: Ouais, d'accord, vous le prenez comme ça ? Eh ben, Baptiste, il a une petite bite ! Eh, elle est pas si petite que ça, je te ferai dire. Tiens, regarde !
14: Mais...
16: Oh, mais elle est minuscule, on dirait la mienne ! Tenez, regardez !
0: Oh !
16: Bon, écoutez, c'en est trop, moi, je me casse.
0: Oh, le prends pas comme ça, Damien ! Oh,
16: mais oui, revenez ! On s'amusait bien, tous les trois !
14: Très peu pour moi !
0: Alors, je vais l'avoir, ce poste ?
14: Je suis désolé, Baptiste, mais...
0: Quoi ? Ne me dites pas que c'est parce que j'ai pas les compétences ?
16: Non.
0: Vous savez, tout s'apprend.
14: Vous n'y êtes pas du tout.
0: Quoi ?
14: Le problème, c'est que vous portez un débardeur blanc à un entretien...
0: Ah, c'est vrai que c'est pas assez habillé.
14: Non, c'est juste que c'est dommage, vu que mon débardeur à moi, il est bleu.
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9: 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Voici maintenant un extrait de Feu l'émission Dans mon tiroir où les auditeurs votaient pour ou contre les chroniques en direct sur Internet. Extrait.
18: Allez, Sandra. Ah, attention. Ouh, elle a ramené des choses dans son tiroir.
19: Oh là là, j'adore les surprises.
18: Ah, elle a ramené des choses.
20: Elle a ramené un petit vélo, miniature, au fer forgé, voilà, que j'ai trouvé
18: dans ton tiroir.
20: Voilà, dans mon tiroir.
18: Oh, c'est mignon.
20: Et donc, vous allez penser effectivement que je vais vous parler du Tour de France, mais pas du tout.
18: Ah.
20: Je vais vous parler de l'événement Anjou Vélo Vintage.
18: Oui.
20: Vous connaissez ?
18: Ah. Oui, c'est vrai.
20: Voilà, donc je voulais vous parler de cet événement parce que moi, je l'ai fait le week-end dernier, là. Et donc, je l'avais déjà fait en 2019. Et donc, il faut faire ce. Voilà, cet événement Anjou Vélo Vintage parce que ça se déroule à Saumur pendant 3 jours, pendant les week-ends de juillet. Mmh. Donc c'est un événement que je vous invite à faire parce que pour ceux qui connaissent pas, parce que c'est une journée inoubliable. Donc le but c'est de parcourir entre 30 km et 105 km. Donc en fait vous choisissez vos parcours. Hein. Donc selon
19: 30 km quand même minimum.
20: Non ouais minimum c'est 30 km.
19: Ah, quand même,
20: et le maximum c'est 105.
19: C'est plat,
20: voilà. Ah non, c'est pas plat. J'ai fait 40 km, il y avait des montées.
19: T'étais déguisé ou pas ? Enfin, costumé,
20: oui,
19: pardon.
20: Oui, voilà, il faut aussi ce costume. Il faut prendre un vélo vintage, c'est obligatoire, sinon vous êtes. Vous pouvez même pas le faire.
0: C'est hyper strict, hein,
18: pas de vélo électrique.
20: Non, sinon vous pouvez pas le faire, de toute façon.
18: Ah ouais.
20: C'est bien noté.
18: D'accord. Et donc c'est entre Angers.
19: C'est gratuit.
18: Entre Angers et Saumur, non ? C'est.
20: Et il faut effectivement avoir une tenue vintage.
18: Ouais.
20: Donc pour les filles, c'est plutôt. Voilà, des robes à pois, par exemple, ou des fleurs.
19: T'étais comment, toi ?
20: Une robe à pois.
18: Ouais, à pois.
21: Voilà. Qu'est-ce qu'on appelle un vélo vintage, quoi ?
20: Et pour les hommes, je vais te dire, pour les hommes, c'est Marcel, bretelle, béret, voilà, au
19: sexy.
20: Choix.
19: Sexy.
20: Ou ouais. Alors, bah, ce que j'ai vu.
19: Un peu de sexy.
20: Incarner un personnage, j'en ai vu un qui était en épicier avec des œufs sur le devant.
19: Ah oui,
20: c'était trop bien, ouais, c'était vraiment
19: c'est
20: avec
19: vrai,
20: sa blouse grise en épicier, un peu comme dans Amélie Poulain, quoi, presque.
18: D'accord. Voilà.
21: Est-ce qu'il y a des Solex ? C'est sympa ça.
20: Non, il n'y en a pas, mais c'est. Non. Alors, si, j'ai mis. Il y a des. Il y a des tandems. Il y a beaucoup de tandems.
21: Avec une seule roue.
20: C'est pas évident.
0: Ah, ouais, les tandems à deux, là, les vélos à deux.
20: Il y a beaucoup de tandems. Ouais. Alors, les gros billes, j'en ai pas vraiment.
18: Oh, les gros billes, non, quand même.
20: Non, mais j'en ai pas vu, mais ça pouvait.
18: Ça pouvait, ouais.
20: Et vélo vintage, c'est des vélos d'avant 1987. Il faut que le levier de vitesse soit sur le cadre et non pas sur le guidon. Voilà. Et les pédales, pas électriques, évidemment.
19: Des vélos lourds.
20: Ah bah non, les vélos sont plutôt légers. Enfin,
19: ah
20: je sais
19: bon
20: pas, vous vintage,
19: vélos,
20: bah oui, les vélos vintage sont légers.
19: Ce qu'on a maintenant,
18: c'est vrai.
19: C'était vieux quoi.
21: Bah c'est de l'acier, c'est quand même un peu. Comparé aux vélos qu'on a aujourd'hui, c'est quand même.
20: Ouais, ça dépend quel vélo vous parlez, ouais.
19: Ça m'a toujours donné envie. C'est vrai que du coup, bah, ça me donne envie l'année prochaine.
20: Ah oui, vraiment, bah, il faut le faire.
19: C'est gratuit.
20: Non, c'est pas gratuit, malheureusement. Et ça, le prix a augmenté. Mais c'était 40 euros quand même.
19: Ouh là là.
20: C'est un peu cher. Mais vous avez des étapes. Et à chaque étape, vous pouvez. Vous avez un verre de vin, en fait.
19: Ah bah ça, c'est bien.
20: Oui,
19: bah,
20: d'accord. Des verres de vin de Saumur.
19: Vous allez commencer par ça.
18: Ah bah oui.
20: Et donc, en dégustant ces verres de vin, bah, la première étape au début, ça va. Mais dès que vous avez votre premier verre de vin dans les jambes, et ben, je vous dis,
18: ça commence à tirer.
20: Ça commence à être compliqué.
18: Ceci fait chaud en plus. Hein.
20: Donc voilà, et vous avez aussi le déjeuner là qui est compris dedans.
2: Ah oui, d'accord, quand même.
20: Ouais, et puis les, okay. Voilà, des étapes à travers la... Nous, c'était...
18: Je trouve qu'elle elle, voilà.
21: Elle a tenu longtemps quand même. Elle a longtemps sur Anjou Villeville.
20: Parce que c'est fini.
18: Elle a mais t'as tenu quand même très longtemps. On a eu pas mal de choses.
2: Bravo. Ah ouais.
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21: Je te propose d'écouter un petit extrait de Oristel Renaissance.

0: magnifique chanson et magnifique clip surtout.
1: Ouais, c'est très très chouette. Moi, j'adore ce qu'elle fait. C'est une superbe artiste qui aussi demande à être connue et reconnue et qui commence petit à petit à faire quelques dates dans le coin.
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3: Radio G, il est 8h29. L'histoire des choses ordinaires devient extraordinaire dans cet ému après. Plongeons dans une de leurs chroniques. Tout le monde part sur le jingle, tout va bien.
4: On est tranquille. Oui, on est surpris. Alors oui, ben, bonsoir à tous. Hein. Alors d'abord, pour résumer, qu'est-ce que le magazine Vogue ?
3: Voilà, merci pour la résumé de ta chronique. On va passer maintenant à la chronique.
4: C'est de plus en plus court. Bon, bref, Vogue, c'est le magazine le plus vendu au monde. C'est 1,3 million d'exemplaires. C'est le fast, c'est too much et bien sûr, c'est quelques scandales. Et oui, le diable s'habille en Prada n'est pas qu'une fiction. Par exemple, Katy Perry a dénoncé le régime drastique imposé pour faire la couverture. Hein. Donc pas de cigarettes, pas d'alcool, rien pendant 9 mois. Oprah Winfrey, a perdu 9 kilos. Et bien sûr, ça dérape quand une petite fille doit faire la couverture, une petite fille de 7 ans et qui doit perdre 7 kilos aussi. Voilà.
3: Ah d'accord, donc c'est le contraire. C'est ceux qui font la couverture qui obligent les stars à... Moi, je pensais que c'était du journalisme.
4: Ah non, mais la couverture star, du Vogue, c'est vraiment un mythe, quoi.
3: D'accord.
4: Donc, évidemment, toutes les personnes s'arrachent cette couverture. Tout le monde veut y être. Toutes les stars de la musique, du cinéma. Mais il y a un petit régime imposé avant.
3: Allez, se la pète grave quand
4: même. Pendant
3: là.
4: Presque un an, il y a un régime strict. Et quand une petite fille doit être en couverture, la petite fille doit perdre quand même 7 kilos aussi.
3: Mais c'est n'importe quoi. Ah oui, d'accord, oui.
4: Oh, ça passe.
3: Ouais, bon.
4: Alors, il faut dire que quand même, le Vogue, surtout le September issue, c'est 916 pages, dont 668 de pubs.
3: C'est quoi le September
4: Alors, le September issue, c'est la plus grosse édition vendue de l'année. C'est l'édition de septembre. Et en fait, c'est celle qui va donner toutes les tendances de l'année. Donc, c'est l'édition à avoir et c'est celle qui pèse le plus.
3: 400 pages, quoi.
4: 900 pages.
3: Ah bon ?
4: 900 pages dont 668 de pubs.
5: Oui, c'est ça.
4: Ah bah oui, c'est le maximum, c'est le toujours plus Vogue.
3: Non mais attends, c'est en vente dans les kiosques ?
4: Ah bah oui, bien sûr, moi je l'achète.
3: Attends, 900
4: toujours.
3: Mais non, 900 pages.
4: 900 pages.
3: Attends, t'as un annuaire dans le micro, Cisco, faut qu'on lui apprenne maintenant.
4: Dans de la pub. Voilà, donc Vogue, c'est aussi célèbre, évidemment, la chanson de Madonna, 2,5 kg de pur plaisir, voilà. Et le mannequin qui
3: j'ai
4: a
3: pas
4: le...
3: compris.
5: Ça fait 2,5 kg, le magazine.
3: Ah, je croyais que c'était Madonna.
4: Pas Madonna.
3: Parce que je veux bien croire qu'elle est maigrie, qu'on l'ait tirée et tout, mais 2,5 kg, c'est pas beaucoup.
4: Ah, 2,5 kg, le magazine. Et oui, c'est le magazine de tous les records, en fait. Et le mannequin qui a le plus fait la couve de sa carrière, devinez qui c'est ?
3: M.Pokora.
5: C'est Crawford.
4: Non, c'est Kate Moss. Ah. Mais elle risque d'être battue par la jeune Bella Hadid, car elle a fait en septembre 2017 un record validé. Elle a fait 5 couvertures internationales en même temps.
3: Ah oui.
4: Donc le Vogue Asia, China, Arabia, etc.
5: Mais c'est
4: et
5: Vogue,
4: qui a créé ce magazine ?
3: Parce que donc, dans chaque pays, c'est pas les mêmes.
4: Alors non, couves. Maintenant tous les pays et les pays orientaux, maintenant principalement, ont leur magazine.
5: Il
4: commence à avoir un vrai poids dans la mode en fait. Même le Vogue Thaïlande ou des choses comme ça.
3: D'accord.
4: Ça compte vraiment le Vogue
3: mais
4: India,
3: il est adapté au
4: Arabia,
3: pays.
4: Adapté au pays.
3: Il s'appelle pareil, mais c'est pas la même chose.
4: Oui, mais avec des stars internationales. Voilà.
3: Ah, quand même.
4: Voilà.
5: Mais il y a quoi dedans en fait ? Ça raconte quoi ? Parce que.
4: Dans le Vogue.
6: C'est la mode.
4: C'est la mode. C'est d'accord. Le luxe. Bah, sur 900 pages, t'as quand même 668 de pubs, donc c'est énorme. Et entre, il y a des reportages d'artistes, de modèles.
3: Ouais,
4: il y a les shootings.
3: Entre, d'accord.
4: Évidemment, c'est la base de la mode, c'est l'inspiration pure, quoi.
3: Mais avec autant de pubs, ça devrait être gratuit, non ? Même pas.
4: Non, ça suffit pas. Mais qui a créé ce magazine au fond ? Est-ce un homme ou est-ce une femme ?
3: Ah oui, j'ai vu, t'avais posé sur effectivement, tu.
4: Exactement. Et en fait, c'est très difficile d'affirmer clairement parce que d'un côté, on a un magazine américain créé en 1892 par Arthur Baldwin Turner, qui faisait une petite publication hebdomadaire dans le milieu mondain exclusivement, avec une petite place pour la poésie. Voilà. Ensuite, il l'améliore avec des patrons de vêtements, des reportages sur les boutiques et surtout des publicités de grands couturiers, inévitables pour faire un petit peu perdurer la gazette. Mais après son décès, c'est une femme, Condé Nast, qu'on connaît tous maintenant.
3: Bien sûr, Condé Nast. Oui, Condé Nast.
4: Oui, en fait, Condé Nast, maintenant, c'est le plus gros groupe d'édition qui tient tous les magazines internationaux, en fait. Le GQ, Vanity Fair, etc. Ah. Donc, c'est un gros groupe d'édition. Et en fait, ça a été créé par une femme qui s'appelait Condé Nast et qui reprend le journal, et cette fois-ci, axé exclusivement sur la mode. Et elle lui donne une petite impulsion différente avec des vrais illustrateurs, des photographes et surtout la première star en couverture, à l'époque, c'était le Baron de Mayer.
5: Ah oui.
3: Voilà. D'accord, ah oui. Très connu.
4: Ça fait un petit flop. Cela dit, si vous mettez la main sur cette édition, elle vaut de l'or maintenant.
3: Bah, j'imagine, oui.
4: Alors, avec elle, le magazine devient bimensuel, il devient plus grand en format et surtout en couleur. C'est une petite révolution. Donc,
3: Mode, c'était en noir et blanc sur du papier cul avant.
4: Bah, c'était une petite gazette, c'était tout petit, un petit.
3: Ah ouais, voilà. Ça donnait moins envie quand même.
4: Ah bah oui, c'était les petites gazettes. Mais c'était mignon. Et dans une quête d'expansion, elle va racheter certaines revues déjà existantes, dont la Gazette du Bon Ton en France, qui existait déjà. Mm-hmm. C'est alors que donc le Vogue arrive en 1920 en France, après la guerre. C'est donc pour ça qu'on fête un peu à peu près ses 100 ans.
3: En gros, quoi.
4: En gros, parce qu'en fait, ils n'ont pas sorti l'édition l'année dernière puisqu'il y avait le Covid, etc. Donc, ils l'ont repoussé pour en faire une grosse édition cette année.
3: D'accord.
4: Il fait presque 3 kilos, le magazine, d'ailleurs. Oh, donc, les 100 ans du Vogue français, c'est aussi 100 ans d'histoire. C'est une revue qui a traversé la guerre, les époques et aussi les scandales. Donc, Anna Wintour reste la figure emblématique, mais il y a eu beaucoup de directrices... et dont Edmond Charleroux, une Française, qui s'est fait remarquer, et tristement remarquer. En fait, elle s'est fait licencier pour avoir mis une mannequin noire en couverture en 1966.
3: Quel scandale !
4: Scandale. Et en fait, le truc un petit peu drôle derrière tout ça, c'est que la directrice US, qui avait quand même la mainmise sur tous les Vogue internationaux, ne l'a su que 17 ans après. Tout le monde avait couvert le petit scandale. Ouais.
3: Couvert.
4: Voilà.
3: N'importe quoi.
4: Enfin bref, Vogue, c'est beau, c'est bien, ça reste quand même une histoire de femme.
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6: Vous allez écouter Zama avec Gum Game Over. Zama sur la 105. Zama. Ah, comme ça, un petit problème, ça va pas partir, à la Zama. Ah ben, nous allons écouter autre chose, puisque j'ai un petit problème avec mon ordinateur. Alors, nous allons écouter autre chose. Nous allons écouter Freddy avec Avenir. Et nous écouterons Zama après.

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1: 8h40. Il est temps de jouer. 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
2: QG, bienvenue.
3: Alors, pas de fête, effectivement, sans cocktail. Donc, ce soir,
4: Des cocktails. D'accord, ouais. Bon, d'accord, ok. Comme les bouteilles.
3: Tu dis comment?
4: Comme les bouteilles.
3: Tu dis comment?
4: Les cocktails.
3: Cocktail. Ah,
5: ouais, un cocktail, ouais.
4: D'accord, que non, mais
3: c'est... c'est que j'en ai déjà prise pour ça.
5: Si vous nous rejoignez sur le QG, vous avez vu, on est très dur envers les uns et les autres.
3: Donc, en fait, je vais vous donner plusieurs noms de cocktails et ensuite des questions dessus.
4: D'accord. La Sonia est pétée de rire à chaque fois qu'il y a une cocktail. Hein.
3: Donc, le spritz.
4: Oui.
3: Le mojito.
4: Oui.
3: Écoutez bien, le spritz, le mojito, le mimosa, margarita, cosmopolitan.
4: Ouais.
3: Et Sex on the Beach.
4: D'accord. Ok.
3: Donc, est-ce que vous pouvez me donner deux ingrédients communs au cocktail que je viens de vous citer?
5: La menthe.
3: Alors.
5: En alcool, du
3: ouais,
5: coup.
3: Ouais, alors pas forcément dans tous, effectivement. Menthe, tu dirais dans quoi la menthe?
5: Bah, le mojito.
3: Oui.
6: Dans le spritz.
3: Le spritz, ouais. Oui.
5: Alors, les glaçons, est-ce que tu comptes comme un.
3: Non, je ne compte pas.
5: C'est un cocktail, normalement, tu comptes les glaçons. Mais...
4: Sur le chat, on dit le rhum.
5: Ouais.
3: Le rhum. Non.
6: Le rhum.
3: Non.
6: Au moins dans le mojito, oui.
3: Non. Vraiment.
4: Citron vert.
3: Oui.
5: Ouais, du coup.
3: Le citron vert. Donc, le citron, ce serait dans.
5: Mojito Sex on the Beach. Et.
3: Ouais.
6: Le spritz.
5: Il y en a dans le spritz?
3: Ouais.
5: Ok.
3: Oui.
4: Et l'eau pétillante?
5: Et le mimosa peut-être? Ah, t'as raison. La limonade ou l'eau pétillante, oui.
3: Non. Oui. Bravo. Le prosecco. Alors tu dirais c'est dans quoi?
6: Prosecco, c'est. Ah, bah ça, dans le spritz.
3: Dans le spritz, ouais. Et il y a aussi. Il y a dans un autre.
6: Le cosmopolitan.
3: Non.
6: Mimosa.
3: Ouais, mimosa.
5: Ah oui.
3: Enfin, ça y ressemble.
4: Je croyais que tu voulais ce qu'il y avait dans tous.
5: Oui, moi
3: non,
5: aussi.
3: Deux ingrédients. Ah. Ouais, communs, mais pas dans tous. Quoi.
4: Ah oui, d'accord, c'est différent.
5: Okay,
4: d'accord,
5: okay,
3: parce que c'est quasiment pas possible. Okay. En fait,
4: Bah, oui, c'est pour ça qu'on disait du liquide, de l'eau, ouais. À un moment donné.
5: Le verre.
4: C'est pour ça que les glaçons, j'étais bon. Oui, le verre et les glaçons, voilà. Très bien. Ok, autre question.
3: Ouais, quel est le cocktail le plus vendu en France?
4: Je prends le mojito.
5: Je pense que c'est le mojito.
4: Olivier.
3: Oui.
5: Ouais.
4: C'est ça?
3: Ah oui, c'est ça. J'aurais dû faire un tour de table, en fait, j'ai oublié.
5: C'est une référence quand même.
3: Quelle série a rendu célèbre le Cosmopolitan? Alors, je vais vous dire plusieurs séries.
6: Je pense savoir.
7: Ouais, je pense aussi.
3: Je vous dis plusieurs séries.
5: Vas-y.
3: The Desperate Housewife, The Sex and the City, Ally McBeal.
5: Sex and the City, je pense.
7: Ouais, pareil.
3: Pareil?
5: Ouais. Bon,
3: donc,
5: d'accord,
3: oui, Sex and the City. Là, je vous donne les pays à vous d'associer les cocktails par rapport au pays. Donc, je vais vous donner. Alors,
5: non, Yann, c'est pas la bonne émission.
3: Les Mexiques, le Cuba, oui. Italie, Floride et France.
6: Italie, Mexique.
3: Cuba, Italie, Floride, France. Et après, par rapport au cocktail que je vous ai donné.
6: Italie, c'est le spritz.
3: Aussi. Italie, c'est le spritz. Ouais.
7: C'est les cocktails que tu citais tout à l'heure.
5: Cuba, c'est le Cuba Libre.
6: Ou espagnol?
3: Mojito, tu m'as dit.
6: Cuba. Oui, Cuba, peut-être.
3: Alors.
6: C'est un pays hispanique, forcément.
5: Ouais. Cuba, Mojito, dit Yann sur le chat.
3: Ouais, Mojito, c'est Cuba.
5: Bien joué, Yann.
6: Donc, Mexique. Je crois que c'était qu'il y a un truc à côté.
7: Tu peux reciter les.
5: Recite-nous rapidement.
3: Mojito, Mimosa, Margarita, Cosmopolitan et Sex on the Beach.
6: Margarita, c'est Sonia qui a dit Mexique.
3: Ouais, Margarita, oui, c'est Mexique. Bravo.
4: Qu'est-ce qu'il nous reste à découvrir? Le Mimosa, c'est la France.
5: Le Mimosa, c'est français, c'est
3: ça. Bravo, oui, la France.
4: Ouais, c'est le Mimosa.
3: Vous connaissez?
6: C'est quoi le Mimosa?
3: Alors, le Mimosa, c'est.
6: Comment c'est un thé? C'est un cocktail.
3: En fait, c'est du champagne avec de l'orange, tout simplement. Un liqueur d'orange. Inventé en 1925 à l'hôtel de Ritz.
4: Ah, d'accord.
3: Il y a une fête nationale, le 16 mai, pour le Mimosa.
4: Ok.
3: Et voilà, on va dire que c'est le cocktail le plus mondain, on va dire.
4: Alors, sur le chat, on dit qu'on reconnaît les alcooliques.
5: Ouais,
4: je confirme.
5: Je veux que nos réponses, du coup, ils diraient.
6: C'est le Cosmo. C'est américain.
3: Ouais, alors je crois qu'il en reste deux.
6: États-Unis, le Cosmo.
7: Il reste le Sex on the Beach aussi. Ouais.
5: Bon, c'est pareil, c'est américain.
4: C'est américain, Sex on the Beach.
3: Oui.
5: Ouais.
4: Non, c'est... Et le... Oui, c'est bon?
3: Oui, c'est américain, donc c'est de la Floride en fait.
4: Ok, et puis le dernier, Le Cosmopolitan.
3: Il
4: est pareil, c'est américain aussi ?
3: Oui.
4: Okay. Ok, très bien. Bon, eh bien, écoute, merci en tout cas pour nous avoir donné envie de prendre l'apéro, parce que c'est l'heure.
5: Oui, c'est ça, hein, exactement.
4: Donc voilà.
6: Avec modération.
4: Avec modération,
5: toujours,
4: évidemment.
5: Allez, les amis.
2: QG, bienvenue.
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4: Pour la musique qui suit, place aux femmes et à la chanson française avec un extrait de l'émission « Elle chante la francophonie » animée par Michel.

0: La Québécoise Hélène Grandcyr chantait « Dans le creux de ma main ».
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3: Vous allez devoir trouver un acteur. Alors, trois extraits, vous écoutez bien les indices, hein, et surtout vous ne dites rien, vous ne soufflez pas, vous écrivez sur vos tablettes et ensuite on se retrouve après les extraits.

0: Alors, oulala, il faut donc trouver avec ces trois extraits donc le nom d'un acteur. Alors, Raphaël, tu vérifies qu'il n'y ait pas de triche,
1: oui,
0: tu nous dis où est-ce qu'ils en sont tous.
1: Alors, écoute, ça réfléchit, ça hésite. Ah, certains ont déjà trouvé a priori, alors on cache pour l'instant sa tablette Delphine. On va commencer par l'équipe Glucose. On a Romain Duris, pour Géronimo, Christian Clavier, pour les filles de Gin Tonic, Gérard Depardieu, et pour l'équipe A, Gérard Depardieu.
0: Alors Olivier, peux-tu nous donner la réponse ?
2: Il y a une bonne réponse. Il y a deux bonnes réponses. L'équipe A et l'équipe D.
0: Et donc la réponse était ?
2: Gérard Depardieu.
0: Eh bien oui. Alors, on va revenir, on va réexpliquer les extraits si vous voulez bien, pour ceux qui n'ont pas trouvé.
3: Astérix, il a joué dans Astérix, c'est ça ?
0: Alors, Astérix, effectivement, un plastique Bertrand, donc il a joué dans Astérix et Obélix.
3: Dieu me donne la foi.
0: Dieu m'a donné la foi, j'ai trouvé que c'était un super indice. Depardieu.
3: N'importe
0: Dieu,
3: quoi.
0: Dieu.
3: Et pourquoi Marseille ?
0: Et pour finir, pourquoi Marseille ? Voilà, la série Marseille où il joue avec Benoît Magimel. Donc Gérard Depardieu. Alors Claudine, est-ce que tu as des infos sur Gérard Depardieu ?
4: Alors je ne risque pas de vous apprendre grand-chose sur Gérard Depardieu. Enfin, il a quand même un fort lien avec l'Anjou puisqu'il est propriétaire du château de Tignet, commune du Maine-et-Loire, non loin de Saumur, ainsi que son domaine de 100 hectares de vignobles.
3: Très bien, merci Claudine pour ces informations.
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3: Sid Avrier qui nous pose cette question. À travers l'histoire de la cité angevine, est-ce que l'on appelait Angers la Noire ou Angers la Blanche ? Angers, on l'appelait Angers la Noire ou Angers la Blanche ? Alors, Angers la Noire.
6: Moi, j'aurais dit
7: Noire.
3: Nicolas, Noire.
7: Angers la Blanche.
3: Ah, blanche ici.
6: Moi, j'aurais dit noir.
3: Toi, t'aurais dit noir. Pourquoi
6: avec le charbon, avec tu vois, la suie.
3: Le charbon ?
8: Moi, je sais pas. Non, mais les ardoises. Mais non, les ardoises. Ah oui, les ardoises.
6: Ouais, un truc comme ça.
3: Ouais, Gwenaëlle, blanche ici.
8: La blanche avec le tuffeau.
3: Ah, la blanche avec le... Ah, il y a le tuffeau aussi.
6: Ah, c'est pas con, ça.
3: Il y a le tuffeau aussi. Ici, on est à Manu, c'est blanche. Blanche ici, Soso. Noir. Blanc.
6: Ici, elle est grise.
3: Ah, il y a tout, hein, les ombres. Bon, alors, au cours de l'histoire, Angers a été surnommée la ville noire, en référence à ses maisons en schiste et ses toits en ardoise. Plus tard, au 19e siècle, Angers la Noire devient Angers la Blanche, à l'occasion de la construction de nombreux bâtiments et en pierre de tuffeau. Il fallait donc répondre les deux. Voilà, tout le monde a raison, ça commence bien.
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5: Savourez nos différences vous fait découvrir le passé, mais aussi l'avenir. Voici la deuxième partie de l'horoscope du jour.
10: Verseau.
11: Votre couple traverse une belle phase. Profitez-en pour ne rien dire qui la gâche.
10: Gémeaux.
11: La pleine lune en carré de Mars réveille les passions. La vôtre s'est assoupie, mais elle est encore là, quelque part.
10: Balance.
11: Belle harmonie de couple en perspective. Profitez-en avant la prochaine engueulade.
10: Poisson.
11: Bonne forme en général, mais vous oublierez vite d'en profiter.
10: Sagittaire.
11: Le placard qu'on vous prépare est spacieux. Voyez le beau côté des choses.
10: Lion.
11: Votre charme opère, c'est indéniable. Votre conjoint, lui, résiste encore.
5: On est là tout l'été avec vous dans Savourer nos différences de 8h à 9h et tous les matins, on vous propose de découvrir un des scandales qui a défrayé les chroniques. Voici Scandale dans Savourer nos différences.
11: Quand le divorce le plus médiatisé du monde est devenu un tribunal planétaire.
12: Non, mais c'est un scandale.
13: C'est un scandale.
14: Quelle indignité.
11: Deux stars de Hollywood, un mariage bref et orageux et un procès en diffamation, retransmis en direct, suivi minute par minute par des centaines de millions de personnes à travers le monde. Pendant 6 semaines, le procès Depp contre Heard a transformé un drame conjugal en spectacle planétaire. Voici cette histoire. Johnny Depp, star planétaire de Pirates des Caraïbes. Amber Heard, actrice révélée par Aquaman. Ils se sont mariés, brièvement, puis séparés en 2016, dans un climat d'accusations croisées de violence conjugale, chacun se présentant comme victime de l'autre. En 2018, Amber Heard publie une tribune dans un grand quotidien américain où elle se décrit comme une personnalité publique représentant les violences domestiques. Elle n'y nomme jamais Johnny Depp. Mais Depp considère que le texte vise, et il attaque. Il poursuit son ex-épouse en diffamation, réclamant de dizaines de millions de dollars. Elle réplique par une contre-attaque en justice. Le procès s'ouvre au printemps 2022, en Virginie, et il devient un phénomène sans précédent. Retransmis en direct, intégralement, il est disséqué, heure par heure, sur les réseaux sociaux. Des extraits sont vus des milliards de fois. Des armées d'internautes prennent parti massivement en faveur de Johnny Depp. Le procès devient un divertissement mondial. Même, montage, commentaires en continu. La frontière entre justice et spectacle s'efface complètement. Pendant 6 semaines, le monde entier assiste fasciné à l'étalage public des détails les plus intimes et les plus sordides d'un mariage qui a mal tourné, au milieu d'accusations gravissimes, fermement contestées de part et d'autre. Il faut replacer ce procès dans un contexte judiciaire complet. 2 ans plus tôt, la justice britannique avait rejeté une plainte de l'acteur contre un tabloïd londonien, estimant que les accusations de violence à son encontre étaient substantiellement vraies. Mais en Virginie, le format du procès, et surtout son exposition mondiale, change entièrement la donne. Le 1er juin 2022, après plusieurs jours de délibération, le jury rend son verdict. Il donne majoritairement raison à Johnny Depp. Il estime que la tribune d'Amber Heard était diffamatoire et lui accorde plus de 10 millions de dollars de dommages et intérêts. Mais le jury reconnaît aussi qu'Amber Heard a été diffamée sur un point par un avocat de Depp. Il lui accorde 2 millions de dollars. Il faut être clair sur ce point. Le procès portait sur la diffamation, sur ce qui pouvait être dit publiquement, et non sur un verdict définitif établissant ce qui s'était réellement passé dans l'intimité du couple. Chacun a continué de défendre sa version. Quelques mois plus tard, les deux camps mettent fin à la bataille judiciaire par un accord. Mais l'affaire Deep Held laisse une trace qui dépasse le sort de 2 acteurs. Elle a montré ce que devient la justice à l'ère des réseaux sociaux, un spectacle de masse où l'opinion se forme à coups de vidéos virales et de moqueries, bien avant que les faits ne soient établis. Elle a interrogé aussi la manière dont notre époque traite la parole sur les violences conjugales et le retour de bâton qu'elle peut déclencher. Le vrai scandale ici n'est peut-être pas uniquement dans le couple. Il est dans ce que nous, spectateurs du monde entier, avons été prêts à transformer en divertissement. À bientôt pour un nouveau scandale.
7: Non, mais c'est un scandale.
12: C'est un scandale.
14: Quelle indignité.
3: Et voilà, il va être temps déjà de se dire au revoir pour cette matinée. On espère que vous avez passé un moment agréable et qu'on vous a fait voyager un petit peu à travers notre radio. D'ailleurs, notre radio, c'est également votre radio. Alors si vous avez un podcast de un projet ou si vous avez envie d'être chroniqueur, eh bien vous pouvez également le devenir. Les radios locales sont faites pour ça. Vous nous écrivez via le formulaire de contact du site radio-g.fr. On se retrouve très bientôt, même heure, même bonne humeur, même endroit, tous les jours de la semaine, de 8h à 9h, tout l'été. Belle journée à vous. Prenez le temps de vous reposer si vous êtes en vacances et bon courage à celles et ceux qui travaillent aujourd'hui. On vous laisse avec la météo angevine du jour, suivie du flash RFI, puis de la playlist musicale de la radio. C'était Savourer nos différences. Topette.
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15: Bienvenue sur Radio G, voici votre bulletin météo. Actuellement sur Angers, il fait 19 degrés. Ce matin, le temps sera peu nuageux. Le mercure grimpera à 21 degrés. Cet après-midi, la couverture nuageuse sera importante. 25 degrés au thermomètre, parfait pour les terrasses ensoleillées. Ce soir, le ciel restera parfaitement dégagé. La température grimpera à 25 degrés, nous entrons dans le registre estival.
13: C'était la météo pour aujourd'hui, on vous souhaite une belle journée. 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

0: Il est 7h en temps universel. 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
1: Clotilde Dumay.
0: Le journal international avec vous, Fabrice Legrier. Nous serons dans l'ouest du Canada dès le début de ce journal où de nombreux incendies font toujours rage.
2: Et la menace reste extrême ce matin en raison de la météo, des incendies et des records de chaleur atteints dans plusieurs régions du monde. C'est le cas notamment en Corée du Sud où la canicule a fait au moins 19 morts. Reportage à Séoul dans un instant aux côtés de travailleurs en extérieur qui suffoquent.
0: À la une également, au moins 15 morts dans de nouvelles frappes russes en Ukraine cette nuit.
2: Elles ont touché Kiev et ses environs. Volodymyr Zelensky réclame à ses alliés des intercepteurs de missiles balistiques. Ils auraient pu sauver des vies, assure le président ukrainien. Des missiles russes, mais aussi des drones. D'ailleurs, une vidéo est devenue virale. On y voit un civil ukrainien traqué et blessé par un drone à Kherson, dans le sud de l'Ukraine. Des attaques de plus en plus fréquentes, vous l'entendrez.
0: Et puis une loi qui fait polémique aux Comores.
2: Elle réserve des activités de commerce de proximité exclusivement aux Comoriens de naissance. Métier que ne pourront plus exercer ni les étrangers, ni les personnes ayant acquis la nationalité comorienne par naturalisation. Et puis notre dossier en fin de journal sera consacré à un film phénomène, L'Odyssée de Christopher Nolan.
0: De gigantesques incendies dévastent toujours l'ouest canadien ce matin.
2: Plus de 120 feux de forêt font toujours rage en ce moment même en Colombie-Britannique. Notamment, 8000 personnes sont sous le coup d'un ordre d'évacuation et où l'on redoute encore de nouveaux départs de feu en raison du retour annoncé d'orages accompagnés de foudres. Et pour les très nombreux pompiers mobilisés, il s'agit d'éviter que d'autres communautés ne soient prises de court et contraintes de tout abandonner, Nafi Alibert.
3: Le feu a déferlé à une vitesse fulgurante, raconte Dan Wilson, le chef de la Première Nation de l'Okanagan. Si rapide, précise-t-il, que certains habitants n'ont eu que 5 minutes pour fuir. Encore sous le choc, après avoir survolé les lieux en hélicoptère, le chef décrit un paysage de guerre. Non seulement des pans entiers de forêts calcinées, mais aussi plus de 200 maisons auraient été détruites, selon une première estimation, encore impossible à confirmer. Mais au sol, l'accès aux zones touchées restant trop dangereux. Et dans tout le sud de la province, la menace reste extrême. Chapman, directeur des

0: reste mobilisé contre le feu qui sévit dans le département du Var, dans le sud-est du pays. Feu qui a connu des reprises hier et la piste d'actes volontaires est sérieusement envisagée par les autorités. Toujours dans le sud-est, situation stable concernant l'incendie dans la Drôme où deux pompiers ont été blessés. Et puis en Grèce, une amélioration constatée. Toutefois, il reste encore de nombreux foyers qui ont dévasté près de 18 000 hectares. Des incendies et de très fortes chaleurs également. Un réchauffement climatique provoqué par l'activité humaine. En Autriche, un record absolu de 40,8 degrés a été enregistré hier. Et en Corée du Sud, la canicule est décrite comme un désastre national par le gouvernement. Avec des températures situées en moyenne autour des 38 degrés, les pouvoirs publics recommandent de ne pas passer trop de temps en extérieur. Mais certains travailleurs n'ont pas d'autre choix, c'est Lio Fioretti.
1: Alors que certains viennent se rafraîchir les pieds dans la rivière Changgyecheon, en centre-ville de Séoul, non loin de là, sur le chantier d'un immeuble, les ouvriers pâtissent de la chaleur, comme nous raconte Park Han-chol.
2: En dehors de la chaleur elle-même, notre endurance en pâtit. Notre condition physique en prend un coup. Mais à part ça, pour l'instant, on arrive encore à tenir. Mais si ça continue, ce sera plus difficile qu'en ce moment.
1: Et comment survivez-vous à la chaleur ?
2: On compte sur la climatisation et quand on a le temps, on fait un peu d'exercice, on transpire un coup et la température corporelle monte, puis redescend après un certain temps, ça nous rafraîchit naturellement.
1: Les travailleurs en extérieur qui souffrent de la chaleur, mais pas que. Kim Anju est métallurgiste et travaille avec des fours pouvant monter à plus de 1500 degrés, auxquels s'ajoute la chaleur ambiante.
3: Lorsque la température ressentie sur le lieu de travail dépasse 33 degrés, une pause d'au moins 20 minutes doit être accordée toutes les 2 heures de travail. Mais au-delà de ça, il est également nécessaire d'augmenter les temps de repos en fonction des travaux, comme la manipulation de métaux très chauds ou en prenant en compte que nos vêtements de protection nous font beaucoup transpirer. En période de canicule, ce n'est qu'en réduisant le temps de travail que l'on pourra garantir notre sécurité.
1: La Corée du Sud a déjà enregistré 19 morts à cause de la chaleur depuis le début de l'été et compte plus de 2200 personnes hospitalisées, principalement des travailleurs en extérieur. C'est Lio Fioretti, Séoul, RFI.
4: Également dans l'actualité, l'Ukraine visée par de nouvelles frappes russes.
0: La région de Kiev a subi cette nuit l'une des attaques ennemies les plus tragiques qu'elle ait connues à ce jour. La déclaration du chef de l'administration militaire régionale, le dernier bilan fait état d'au moins 15 morts et d'une trentaine de blessés. Des intercepteurs de missiles balistiques auraient pu sauver des vies. C'est le message que vient d'adresser Volodymyr Zelensky à ses alliés, le président ukrainien qui réclame ces intercepteurs. Par ailleurs, une vidéo fait le tour du monde en ce moment. On y voit un civil ukrainien traqué est blessé par un drone russe à Kherson, dans le sud de l'Ukraine. Des attaques contre des civils qui sont de plus en plus fréquentes, Nicolas Feldman.
5: Sur ces images filmées sur un marché de Kherson, un drone traque un homme qui tente de lui échapper en courant. L'engin le suit, tourne autour du véhicule, puis fonce avant d'exploser. L'homme s'en sortira vivant dans une vidéo publiée par le gouverneur de la région de Kherson. On le voit sur son lit d'hôpital, une jambe bandée, des marques sur le corps. Yuri, présenté comme un vendeur de légumes, parle d'un miracle. Mais le chef de la diplomatie ukrainienne évoque, lui, une stratégie délibérée pour viser les civils. Et pour les Nations Unies, ces images témoignent d'une réalité documentée sur le terrain. Daniel Bell, chef de la mission de l'ONU sur les droits de l'homme en Ukraine.
6: Nous n'avons aucune raison de douter de l'authenticité de cette vidéo. Ces images correspondent aux incidents recensés près de la ligne de front où les civils sont de plus en plus souvent victimes d'attaques de drones à courte portée alors qu'ils font du vélo, font leurs courses, attendent un bus ou travaillent sur leur terre.
5: En juin, ce sont 293 civils qui ont été tués en Ukraine et près de 2000 ont été blessés, du jamais vu depuis les premiers mois de la guerre en avril 2022.
0: Nicolas Feldman.
4: La poursuite des négociations entre Israël et le Liban aujourd'hui à Rome.
0: Une nouvelle session de pourparlers entamée hier, prévue jusqu'à demain sous médiation américaine. Il porte sur la mise en œuvre de l'accord cadre signé en juin qui prévoit la fin des opérations de l'armée israélienne et son retrait du sud du Liban, ainsi que le désarmement du Hezbollah. Le Hezbollah pour qui ces négociations n'apporteront, je cite, que honte et humiliation. Voyons comment ces discussions sont accueillies par la population au Liban. Reportage à Beyrouth, Amélie David.
7: Entre espoir et désespoir, les négociations qui se poursuivent sont pour certains Libanais le seul moyen de parvenir à la paix, comme l'explique Elsie Jabour, originaire de Kaoukaba, au sud du Liban.
8: On espère avoir la paix, juste la paix. On ne va pas être amis, mais au moins vivre en paix, c'est tout. C'est tout ce que je demande. Sinon, mes enfants ont la nationalité française, mais je fais beaucoup d'efforts pour rester dans ce pays.
7: Pour Zeynab Saad, déplacée de force de Deir Seryane, village entièrement rasé par l'armée israélienne, les négociations

0: sont importantes.
1: Pour nous, ce que nous voulons, c'est accélérer la justice. Nous voulons que justice soit rendue. Parce que lorsque la justice sera enfin rendue, alors le retrait israélien se concrétisera également.
0: Mia Najah, une étudiante de 24 ans, est moins optimiste de son côté.
2: Un jour, oui, maintenant, non. Je sens qu'on est trop... Il y a tellement de censure partout. Quand on voit ce qui se passe, même maintenant, avec la guerre actuelle, et de se dire que... aussi, il y a... C'est aux yeux de tout le monde, c'est face à tout le monde et personne ne fait rien. Ça nous fait perdre encore plus espoir.
0: Divisés sur la question des négociations directes avec Israël, les habitants du Liban espèrent en tout cas que la paix revienne rapidement. Beyrouth, Amélie David pour RFI.
3: Pendant ce temps, les dernières déclarations de Donald Trump concernant l'Iran.
4: Y aura-t-il ou non un accord conclu concernant le détroit d'Ormuz dans les prochaines heures? C'est la question que l'on se pose, car une fois encore, Donald Trump multiplie les déclarations. Le président américain affirme que les discussions sont très bonnes, que Téhéran veut passer un accord et que le détroit rouvrira très bientôt, tout en réitérant ses menaces de vouloir frapper, je cite, très fort. De son côté, le site américain Axios, qui s'appuie sur des sources régionales, annonce qu'un accord temporaire de 60 jours serait en discussion, non pas entre l'Iran et les États-Unis, mais entre Téhéran et le sultanat d'Oman.
3: Aux Comores, Fabrice, la nouvelle loi sur le commerce intérieur fait débat.
4: Promulguée fin juillet, elle réserve plusieurs activités de proximité exclusivement aux Comoriens de naissance. Cela concerne notamment les épiceries, la vente ambulante, la coiffure, la couture, des métiers que ne pourront plus exercer les étrangers et les personnes ayant acquis la nationalité comorienne par naturalisation. Pour les défenseurs de cette loi, cette réforme doit protéger l'économie locale. Pour ses détracteurs, elle est discriminatoire et ne répond pas aux difficultés du secteur. Abdallah Mzembaba.
5: Le patronat est l'un des principaux soutiens de cette réforme.
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2: Il est midi ici à Paris, 13h à Jérusalem, 6h à Washington. Bonjour à tous.
3: Karine Bellicha.
2: Le projet américain n'est pas le projet israélien. Benjamin Netanyahou n'accepte pas le plan pour Gaza, même après avoir reçu l'assurance de Washington que le retrait israélien n'interviendrait qu'après le désarmement complet du Hamas. Un rejet du Premier ministre de l'État hébreu explicité dans une vidéo publiée la nuit dernière. L'été de tous les dangers dans l'hémisphère nord, situation très prévisible car le réchauffement climatique est à l'œuvre. Les incendies ravagent toujours de larges territoires comme dans la région de Spokane aux États-Unis. La sécheresse frappe notamment en Hongrie par manque d'eau pour refroidir ses réacteurs. En pleine canicule, l'unique centrale nucléaire du pays a dû réduire sa production d'électricité. Et puis les premiers résultats trimestriels publiés depuis l'entrée en bourse de SpaceX mi-juin, ils sont meilleurs qu'attendus. L'entreprise d'Elon Musk a annoncé une hausse de 92% de son chiffre d'affaires atteignant près de 8 milliards de dollars. Benjamin Netanyahou a donc dit non au plan pour Gaza annoncé la semaine dernière par les États-Unis. Israël avait déjà clairement rejeté ce projet, mais Nicolas Falaise, bonjour.
4: Bonjour.
2: Le Premier ministre était resté silencieux jusqu'à cette vidéo diffusée la nuit dernière sur les réseaux sociaux.
4: L'armée israélienne ne se retirera pas de ses positions actuelles dans la bande de Gaza tant que le Hamas ne sera pas totalement désarmé. Les mots sont ceux de Benjamin Netanyahou qui rejette donc le plan défendu par la Maison-Blanche et accepté par le Hamas. Plan qui prévoit notamment qu'Israël retire ses forces d'une portion de la bande de Gaza, de 60% du territoire actuellement. Il ne s'agirait pourtant en théorie que d'un retour à environ 50% d'occupation militaire. Nous ne l'avons pas accepté, ce n'est pas notre projet, affirme Benjamin Netanyahou.
2: Et donc le Premier ministre israélien s'oppose à son meilleur allié Donald Trump, Nicolas.
4: Oui, et ce malgré les échanges qui ont eu lieu en début de semaine entre le gouvernement israélien et le Conseil de la paix, cet organe créé de toutes pièces par Donald Trump pour bâtir l'après-guerre à Gaza. Cela n'a pas suffi à arracher la moindre concession à Benjamin Netanyahou. Celui-ci est d'autant plus tenté par la surenchère qu'il est en campagne électorale, de même que ses alliés d'extrême droite. Benjamin Netanyahou, toujours visé par un mandat d'arrêt de la Cour pénale internationale pour des accusations de crimes de guerre et crimes contre l'humanité dans la bande de Gaza.
2: Nicolas Falaise, en revanche, Donald Trump l'assure, un accord avec l'Iran sur le détroit d'Ormuz est imminent. C'est pour aujourd'hui ou demain, promettant, dans le cas contraire, comme à son habitude, de frapper très durement le pays. Une trêve de 60 jours serait en discussion entre Téhéran et le sultanat d'Oman pour organiser le passage dans le détroit sans péage avant de trouver un accord définitif rendu d'autant plus nécessaire que plus au sud, les rebelles houthis du Yémen continuent de perturber le trafic des navires saoudiens dans le détroit de Bab el-Mandeb, devenu crucial pour le trafic maritime depuis la paralysie d'Ormuz. Les missiles russes sont meurtriers et l'Ukraine manque de munitions pour les intercepter. C'est le constat de Kiev qui presse une nouvelle fois ses alliés à lui fournir des missiles intercepteurs. La nuit dernière, aucun engin balistique de Moscou n'a pu être détruit avant de toucher le sol. Bilan, 17 personnes ont été tuées à Kiev et dans sa région et des sites logistiques ukrainiens ont été détruits. La chef de la Commission européenne, Ursula von der Leyen, dénonce des atrocités commises par la Russie. Aux États-Unis, les flammes cernent toujours la ville de Spokane. C'est dans le nord-ouest du pays, dans l'état de Washington, près de Seattle. Des quartiers entiers de cette ville de 200 000 habitants ont été rasés. Des dizaines de milliers de personnes ont été évacuées de la zone. Et comme un malheur n'arrive jamais seul, certaines, notamment dans la communauté latino, craignent dans la foulée d'être arrêtées par la police de l'immigration. Théo Conscience.
5: Les trois incendies forestiers qui entourent la ville de Spokane ont déjà détruit plus de 700 bâtiments. Avec le vent et les hautes températures, les flammes sont arrivées jusqu'aux zones urbaines, raconte Jesús Torres, directeur de l'organisation communautaire Latinos en Spokane.
6: La qualité de

0: vers les services gouvernementaux.
1: En vez de ir a los servicios gubernamentales.
2: Un homme de 37 ans a été arrêté par les autorités à Spokane. Il est accusé d'avoir provoqué l'un des 3 incendies forestiers qui brûlent autour de la ville.
3: De l'autre côté de l'Atlantique, les habitants de la région d'Athènes respirent un peu. La situation sur le front des incendies s'est nettement améliorée en Grèce, même si les pompiers restent mobilisés pour éviter de nouveaux départs de feu dans une zone où des centaines de kilomètres de pinèdes et de terres agricoles ont déjà été ravagées par les flammes. La vigilance est d'autant plus nécessaire que les températures pourraient atteindre de nouveau les 37 degrés dans les prochaines heures. Amélioration constatée aussi en France, dans le sud. La surface brûlée dans la Drôme est stabilisée. Près de 30 km² est brûlée, mais une inversion des vents pourrait là aussi changer la donne dans l'après-midi. Mais cet été dans l'hémisphère nord est déjà l'été de tous les records de température. Réchauffement climatique oblige, les canicules s'enchaînent. En Hongrie, il n'y a pas plu depuis des mois. Conséquence, l'unique centrale nucléaire du pays a dû réduire sa production d'électricité car il n'y a plus assez d'eau pour refroidir tous les réacteurs. Or, la centrale fournit 40% de l'électricité du pays. Le gouvernement a mis en place des mesures pour continuer à assurer l'approvisionnement énergétique. Il achète plus d'électricité aux pays voisins et demande aux Hongrois de réduire leur consommation. Pas de coupure de courant pour l'instant, mais la situation reste tendue, Florence Labruyère.
4: Depuis le début de l'été, l'eau du Danube s'évapore. Le niveau du fleuve a diminué de 139 cm près de la centrale nucléaire de Paks, à 140 km au sud de Budapest. Sur les 8 turbines de la centrale, une seule fonctionne encore. Mais depuis hier, le niveau de l'eau a cessé de baisser. Il est stable. Nous voyons la lumière au bout du tunnel, a annoncé le Premier ministre Péter Madiar. Cependant, il a demandé aux Hongrois de continuer à faire des économies d'énergie. Les industriels sont priés de limiter leur consommation d'électricité, le fret ferroviaire est suspendu aux heures de pointe et les villes doivent limiter l'éclairage public. Le chef du gouvernement a aussi lancé un appel aux particuliers. N'arrosez pas votre jardin, ne remplissez pas votre piscine et évitez de brancher la climatisation entre 17h et 22h. Les températures devraient avoisiner les 40 degrés toute la semaine, mais des orages sont prévus ce week-end en Autriche, des orages très attendus en Hongrie, car ils feraient remonter le niveau d'eau du Danube, ce qui permettrait de remettre en marche les réacteurs de la centrale nucléaire hongroise. Florence Labruyère, Budapest, RFI.
3: Avec un chiffre d'affaires presque doublé, SpaceX a donc dépassé les attentes pour ses premiers résultats en bourse, malgré des dépenses considérables, atteignant près de 8 milliards de dollars. Alors comment expliquer cette performance de l'entreprise d'Elon Musk? Élément de réponse avec Marie-Pierre Olfond.
5: Ce résultat est le fruit de la transformation de SpaceX et surtout de sa diversification. Les lancements de fusées, le cœur de métier historique de l'entreprise, n'ont représenté qu'à peine plus d'un dixième des revenus du trimestre et restent déficitaires. La progression du chiffre d'affaires est liée à la seule branche vraiment rentable, c'est-à-dire Starlink. Avec ses 12 millions d'abonnés, le service d'Internet par satellite a généré 2 fois plus de revenus ces 3 derniers mois qu'à la même période l'année dernière. La hausse annoncée est aussi liée à la forte croissance de l'activité d'intelligence artificielle et en particulier à la multiplication des contrats de location de centres de données. Mais si l'IA rapporte, c'est aussi un gouffre. Les pertes d'exploitation de ce secteur se sont alourdies et SpaceX a annoncé sa stratégie, investir encore plus pour générer des bénéfices réguliers. Ce trimestre s'est déjà soldé par un investissement record d'un peu plus de 18 milliards de dollars, un montant dédié à plus de 80% au développement des activités d'intelligence artificielle.
3: Et puis, entrée en éruption lundi, l'alerte est désormais maximale au Guatemala autour du volcan Fuego. Des torrents de lave coulent le long de ses flancs. Près de 2000 habitants de la zone ont déjà été évacués. Voilà, c'est la fin de ce journal. Merci de l'avoir suivi. Tout de suite, c'est 8 milliards de voisins. Avec vous, Emmanuel Bastide. Bonjour, Emmanuel.
6: Bonjour, Karine Bellicha. Et bonjour à tous les voisins et voisines. Prochain journal dans 50 minutes et chez 8 milliards de voisins.
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0: Bonjour à tous, vous êtes bien sur Radio G 101.5 FM ou radio-g.fr pour ceux qui nous écoutent avec leur souris. Alors j'ai la chance de recevoir aujourd'hui le club junior d'Avrier. Voilà, ils sont une dizaine, garçons, filles. Ils vont se présenter rapidement, on va faire un petit tour de table et on commence tout de suite avec Emma. Salut Emma.
1: Bonjour, je m'appelle Emma, j'ai 11 ans, je suis au collège Saint-Charles. Ma passion c'est la gymnastique et j'adore écouter de la musique.
0: Ok, merci Emma. À côté de toi, il y a Gabriel.
2: Bonjour, je m'appelle Gabriel, j'ai 12 ans, bientôt 13 ans. Je suis au collège Clément Jeannequin. Ma passion c'est l'escalade, le dessin et les livres.
0: Ok, super. Merci Gabriel. À côté de toi.
3: Bonjour,

0: Ok, super, merci beaucoup. À côté de toi, allons-y.
1: Bonjour, je m'appelle Valentin.
0: Bien dans le micro, Valentin.
1: Bonjour, je m'appelle Valentin. Je vis dans le collège Clément Jeunequin et ma passion, c'est le dessin.
0: Ok, merci. À côté de Valentin.
2: Bonjour, je m'appelle Adria. Ma passion, c'est l'art et j'aime bien la musique. Et voilà.
0: Ok, très bien. À ta gauche, ça se passe le casque, on t'écoute.
3: Bonjour, je m'appelle Léa. J'ai 12 ans. Je suis dans le collège Saint-Benoît et ma passion, c'est rire.
0: Ok. Attends, excuse-moi, j'ai pas quoi ouvrir. Attends, vas-y.
4: Bonjour, je m'appelle Isor, j'ai 11 ans, je vais aller au collège Saint-Charles et ma passion c'est l'équitation.
0: Ok, merci beaucoup. À côté d'Isor, vas-y.
5: Bonjour, je m'appelle Astrid, j'ai 12 ans presque, enfin j'ai 11 ans mais j'ai presque 12 ans. Et j'aime bien lire, j'aime bien écouter de la musique, voilà quoi.
6: Bonjour, je m'appelle Jaden, ma passion c'est le foot, je suis au collège Saint-Charles.
0: Ok, tu fais du foot en club ? Excuse-moi.
6: Oui.
0: Où ça ? À Avrillé aussi ?
6: Oui, à Avrillé.
0: Et tu joues à quel poste ?
6: Milieu droit.
0: Ah, super, merci. À côté de toi ?
7: Bonjour, je m'appelle Aya, j'ai 12 ans, je suis au collège Clément Jeunequin et ma passion c'est l'équitation et tout de suite la loi du papillon de Nuit Incolore.
0: Alors ouais, explique-nous, alors c'est la première pause musicale qu'on va faire, c'est toi qui l'as choisi du coup. Pourquoi t'as choisi ce morceau ?
7: Parce que j'aime beaucoup ce qu'il fait, c'est la musique qui est un peu assez calme et puis après des fois ça part et du coup ça entraîne dans un, comme dans un autre monde.
0: Ok, et comment t'as découvert ce morceau ? Parce que moi je connaissais pas, tu vois, pourtant j'en connais pas mal mais...
7: Bah je lis des livres qui s'appellent La Guerre des Clans et il y a des fois je tombe sur des vidéos YouTube La Guerre des Clans, il y avait cette musique qui était sortie pour la voix d'un personnage et j'ai énormément aimé ce morceau.
0: D'accord, bah on écoute ça tout de suite.

0: C'était donc le morceau La loi du papillon de Nuit Incolore. Alors on est toujours avec les jeunes du club junior d'Avrillé dans les studios de Radio G. On était en train de se caler et ils m'expliquaient ce qu'ils avaient préparé un peu dans la semaine. Alors Adria, dis-nous en plus, on t'écoute.
1: Alors on a fait un micro-trottoir dans les rues d'Angers, dans le centre-ville à peu près. Et c'était sous deux thèmes différents. Et du coup, bah, je vais vous laisser avec d'autres personnes.
0: Et du coup, vous avez interviewé combien de personnes à peu près?
1: Une dizaine, une vingtaine, je sais pas.

0: mérité d'avoir gagné la Coupe du Monde, l'Espagne?
1: Ah oui, face à l'Argentine, oui. Parce que j'aime pas du tout le jeu des Argentins, qui sont un peu, effectivement, compliqués, pervers.
2: Vous supportez qui? Quelle équipe à la Coupe du Monde?
3: Bah, la France. Mais la Colombie me plaisait bien.
4: Moi, j'ai pas beaucoup suivi les matchs. J'ai regardé un peu les matchs de la France, qui étaient sympas. Surtout le dernier, qui était vraiment bien. Et après, la finale était un peu nulle. Et essentiellement, c'est à ça que s'arrête mon suivi de la Coupe du Monde.
5: C'est une Coupe du Monde qui était un peu trop longue. Elle a duré plus d'un mois. Donc, il y avait beaucoup trop d'équipes, beaucoup trop de matchs pour les équipes qui arrivaient fatiguées à la fin du parcours. La France a bien joué sur 6 matchs et puis a laissé filer son 7e. Mais sinon, oui, c'était une belle Coupe du Monde avec des découvertes et du beau jeu.
6: Allons, allons, non, non, non, non, non, non.
7: Et nous sommes toujours sur Radio G, sur 101.5 FM avec le Club Junior. Et on va tout de suite enchaîner sur le deuxième micro-trottoir. Et c'est parti avec Méline.
8: Et maintenant, nous enchaînons avec le deuxième micro-trottoir sur le thème de la musique.
9: Est-ce que vous êtes déjà allé à un concert et pourquoi?
10: Oui, plusieurs fois. Bah, parce que j'aime bien l'ambiance.
2: Celui de qui?
10: Aurel San, notamment.
11: Bah, moi, j'ai des goûts assez éclectiques, mais pas mal de musique électronique.
12: Quel est votre style préféré?
13: J'aime les chansons à texte. Alain Souchon, voilà, variété française. Un petit peu.
14: C'est une question beaucoup trop difficile, mais ça serait certainement une chanson du groupe Metallica.
15: Quelle est votre chanson préférée?
16: Oui, alors moi j'aime bien un petit peu tout. J'aime bien Johnny Hallyday, comme ça. Allumez le feu.
17: Vous aimez bien la chanson Allumez le feu, c'est ça?
16: Oui, voilà, c'est très cool.
18: Et voilà, de retour dans le studio de Radio G après ce deuxième micro-trottoir donc sur le thème de la musique qui a été réalisé donc dans les rues d'Angers par le Club Junior d'Avrier dans le cadre de cet atelier radio. Alors, on est parti pour un petit quiz. Les plus rapides lèvent la main, marquent un point, le disent au micro, crient. Emma compte les points et on est prêt. Vous êtes partis? C'est parti.
19: C'est parti pour la première question. Quel insecte produit du miel? L'abeille, la coccinelle.
18: Alors ouais,
19: ou
18: faut dire dans le micro, c'est
20: l'abeille.
18: Ok. Équipe de droite, un point.
21: Yes. C'est la main parce que
19: c'est... Quelle planète est surnommée la planète bleue? La Terre, Vénus ou Mars?
18: J'aurais dit à gauche, hein.
22: Allez, c'est parti.
19: La Terre. Combien font 12 moins 8?
22: 5 yeah. Ah, c'est 4
18: Voilà, alors on a des champions en calcul mental.
19: Quelle saison vient après l'été? Le printemps, l'hiver ou
23: l'automne?
19: Qui pense avoir la bonne réponse?
18: L'automne, ouais.
19: L'automne. Yes. Combien avons-nous d'orteils? 5, 8 ou 10?
24: 5!
19: Réfléchis bien, on peut y arriver.
18: 10!
24: 10!
22: Oui, mais c'est 5 par pied! C'est 5 par pied!
19: Nous en avons 10, soit 5 sur chaque pied.
24: Ah voilà!
18: Bah oui!
19: Quel animal miaule? Le chien, le chat ou le cheval?
24: Le chat!
18: Ouais. T'es perdu, Emma, t'en es où là?
19: Le chat.
18: Allez, on continue.
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19: Quel est le continent le plus froid? L'Asie, l'Afrique ou l'Antarctique?
24: L'Antarctique!
19: Réfléchis bien avant de répondre.
18: Ouais, c'est trop facile, vous répondez en même temps.
19: L'Antarctique. Pendant quel mois célèbre-t-on Noël? Octobre, novembre ou décembre?
22: Décembre.
0: bah, ouais. univers,
18: on va dire égalité. Hein.
1: Oui, ben.
19: En décembre.
18: Bah oui.
19: Quel est le principal ingrédient des frites? La carotte, le maïs ou la pomme de terre?
0: Tu peux trouver. J'ai pris de patate.
19: Bonne réponse, c'est la pomme de terre.
0: Voilà.
19: Ah. Quel est le plus grand mammifère du monde? La baleine bleue.
0: La baleine bleue.
1: La baleine bleue.
0: La baleine bleue.
1: La baleine bleue.
0: La baleine bleue.
1: La baleine
0: bleue. La baleine bleue.
1: À combien, Emma?
0: Moi, j'entends rien.
19: La baleine bleue.
3: Normalement, c'était le mammouth.
0: Ah bah oui.
19: Quelle est la monnaie des États-Unis?
1: Le dollar.
19: Le dollar.
1: Le dollar.
0: Le dollar.
3: Bah là, le point, il est pour nous, hein. Dollar.
0: Le dollar.
1: Le dollar.
0: Le dollar.
3: C'est Gabriel, il l'a dit en premier.
1: Voilà.
3: Attends.
19: Quel est le plus grand océan? L'océan Pacifique, l'océan Atlantique,
0: l'océan
19: Indien.
1: L'océan Indien. L'océan Indien.
3: Le Pacifique.
18: Pacifique. Moi, j'aurais dit Atlantique.
19: L'océan Pacifique.
18: Ah non, c'est Pacifique.
1: Ouais, bah, ils ont gagné, hein.
19: Combien font 3 x 2?
0: 6, 6, 6, 6, 6, 6, 6, 6, 6, 6, 6.
3: Ça bête les oreilles.
0: Ah oui, ouais.
3: Ah oui, mais... 6. Sinon, on peut pas les mettre.
19: Combien de côtés a un triangle?
0: 2, 3, 3, 3,
1: 3,
0: 3,
1: 3,
0: 3,
1: 3,
0: 3.
19: Un triangle à 3 côtés.
1: Mais...
19: De quel pays vient la pizza? D'Espagne,
0: d'Italie,
1: d'Italie,
0: d'Italie,
1: d'Italie,
0: d'Italie,
1: d'Italie,
0: d'Italie,
1: d'Italie,
0: d'Italie, d'Italie.
3: J'ai abaissé un
1: peu. La pizza. Voilà.
3: La pizza, il y a de la mamma. Mamma mia.
19: Italie.
3: Qui dit la pizza, ma mère?
19: Quel pays est célèbre pour les pyramides? L'Égypte, le Maroc,
0: l'Égypte, l'Égypte, l'Égypte,
1: l'Égypte, l'Égypte,
0: l'Égypte,
1: l'Égypte,
0: l'Égypte,
1: l'Égypte. Quel pays est célèbre pour les pyramides? L'Égypte.
3: Bah l'Égypte.
19: L'Égypte.
1: Oh non,
19: quel animal a une poche pour porter son petit?
0: Le kangourou.
1: Le kangourou.
0: Le kangourou.
1: Le kangourou.
3: Kangourou.
1: Goubibou. People, au moment de la question. Est-ce que c'est toi? Ah ouais? Ouais.
19: C'est le kangourou.
1: Attends, là c'est bon, là j'entends. Oui. Ah bah ça y est, moi je m'entends parler dans le
0: kangourou. Youpi.
19: Quelle est la forme de la Terre? Carré, rond ou ovale?
1: Rond, rond, rond, rond,
3: sphère, une sphère, une sphère. C'est une sphère.
1: Ronde.
3: Une sphère.
0: Une sphère.
3: Une sphère. Une sphère.
19: Elle est ronde.
3: Non, c'est pas le mot d'un employé.
19: Quel animal chante au lever du soleil?
0: Le coq.
19: Le chien, la chèvre ou le coq?
1: J'ai dit l'oiseau, mais c'est un
19: cette
1: chose.
19: Question n'est pas
1: non,
19: si
1: c'est
19: simple.
1: Pas l'oiseau, il vole, le coq, il vole pas. Ben, ça chante les deux. Hein.
3: Ouais, mais,
1: ouais, mais
3: non.
1: Le coq, il a plus aigu et plus fort.
3: Je suis pas d'accord.
1: Ouais, moi aussi.
3: Ah, pas
19: quel
3: quand
19: est ce pays? Portugal, Brésil ou Japon?
1: Non, mais lequel?
3: C'est quoi la question?
1: Faut passer, faut passer.
18: Ah oui, mais attendez.
3: On peut pas
0: le Brésil,
19: Brésil.
0: Oui. Youpi.
18: Ah mais là vous allez avoir la réponse.
19: Combien font 20 moins 9?
1: Ah là là.
3: 11. Ça fait 11.
18: 11 à gauche.
0: Miaou.
1: C'est trop, on est en train de mener. Je sais même pas.
19: De quelle couleur sont les carottes?
0: Rouge.
1: Orange. Orange.
0: Orange.
1: Orange. Ah yes, on a égalité.
3: Ouais.
1: Vous avez un point d'avance sur nous, hein.
3: Vraiment.
19: Elles sont oranges.
3: Mais non.
1: Dinguerie.
19: Quel est le principal ingrédient du chocolat?
0: Le cacao.
19: Le cacao. La vanille.
1: Le cacao.
3: Le cacao. Le cacao. Il se trouve en Afrique.
1: Cacao.
3: Oh. Je ne suis pas raciste.
1: Ouais, ouais, non, c'est pas raciste, c'est vrai.
19: Le cacao.
1: Oui, vraiment.
3: Mais quoi, c'est la vérité.
1: Cacao.
3: Oh.
19: Cacao. Lequel de ces tableaux est la Joconde? A, B ou C?
1: Le A de A seconde. Hein.
0: Ah, le B, on l'a étudié
1: à l'école. Jus. À l'école. Ouais, vraiment.
19: C'est le tableau A.

0: Et voilà, c'était donc le morceau Can You Feel My Heart de Bring Me The Horizon. Voilà, du coup, proposé par les jeunes donc du club junior d'Avrier. Notre émission touche à sa fin. On va faire une petite séance de dédicace et puis j'aimerais savoir ce que vous avez pensé un peu de la radio. Comment vous avez trouvé ça? On va commencer par Emma.
1: Je m'appelle Emma et j'ai trouvé ça drôle. Et même si on s'est pris des refus, c'était quand même bien. Et puis ça changeait des activités qu'on faisait de base. Enfin, voilà.
0: Ok, une petite dédicace?
1: Oui, je dédicace cet enregistrement à mes parents. Ok.
0: J'espère qu'ils nous écoutent. À côté de toi, Gabriel, pareil, qu'est-ce que ton expérience derrière les micros?
2: J'ai bien aimé au début.
0: T'es un peu stressé toi au début.
2: Oui, j'ai stressé beaucoup au début. J'avais un peu peur de me tromper.
0: Tu vois.
2: Un peu, mais finalement, ça s'est très bien passé.
0: C'est la peur du micro, ça. Ouais. Ouais. Une petite dédicace.
2: Quasiment comme Emma, je dédicace à tout le monde, à tous les gens qui ont bien voulu répondre à nos questions pendant le micro trottoir, et aussi à mes parents.
0: Ouais, bien dans le micro, voilà. Ouais.
2: Et aussi à mes parents qui ont bien voulu me laisser participer à une émission de radio.
0: Bah ouais, quand même, ils sont sympas quand même. Alors, à côté de toi, redonne ton prénom.
3: Je m'appelle Mégine et j'ai bien aimé les micro-cotoirs, c'était sympa. Et aussi découvert Radio G, c'était sympa.
0: Ouais, t'étais jamais venu du coup?
3: Si, une fois, mais pas pour l'enregistrement.
0: D'accord, ok. Et là, ça t'a plu?
3: Ouais. Oui.
0: Ouais. Et à côté de toi, on enchaîne avec Valentin, je crois.
4: Moi, j'ai bien aimé lundi où on a fait le micro-trottoir. J'ai bien aimé. Et je fais une dédicace à mes parents.
0: Ok, très bien. À côté de toi.
5: Moi, c'est Adria et je fais une dédicace à ma maman, à ma tata et à mes trois petits frères.
0: Ok,
5: j'espère. Et sinon, j'ai bien aimé le micro-trottoir.
0: Ok, j'espère que tout le monde nous écoute.
6: Bonjour, moi c'est Léa, j'ai bien aimé le métro. Radio, enfin quand on a fait la radio, surtout quand on a fait le quiz. Et puis je fais une dédicace au club junior.
7: Du coup, moi c'est Isor et j'ai adoré et je fais une dédicace à mon cheval et mes parents.
0: D'accord, comment il s'appelle ton cheval?
7: Kalinka.
0: Oui, j'espère qu'il écoute la radio.
7: Moi aussi.
0: À côté de toi.
8: Je m'appelle Astrid et en fait j'ai beaucoup aimé faire de la radio comme ça, j'avais jamais fait et j'ai trouvé ça intéressant.
0: Ok, et bien dans le micro.
8: Et je fais une dédicace à mes parents et mes deux petites sœurs.
0: Ok, j'espère qu'ils nous écoutent aussi.
9: Et Jaden, moi j'ai bien aimé faire de la radio, c'était cool, j'étais avec mes potes. Je fais une dédicace à...
0: Non, vas-y, t'inquiète.
9: Je fais une dédicace à mes parents et à mes amis.
0: Ok, voilà. Toi, t'as pas été intimidé du tout par les micros. Hein. Ok, à côté de toi.
10: Moi c'est Aya.
0: L'ambianceuse qui a choisi les morceaux de musique.
10: Oui, j'ai adoré participer à cette émission pour la deuxième fois. Je dédicace tout ça à mon grand-père, Christian, qui a fondé Radio G avec des amis.
0: Oui, alors c'est fou cette histoire, ouais. Incroyable. Il avait quel âge? Il a quel âge ton grand-père, tu sais pas?
10: Il a 63 ans, 4 ans.
0: D'accord, ok. Il est très jeune.
10: Et moi aussi, ma jument préférée, Audacia.
0: Ok, super. Pareil, je sais pas s'ils ont la radio dans leur vent. Merci à tous. Merci beaucoup à l'espace jeune d'Avrier de nous avoir confié,
9: Ah
0: vas-y, le décompte. Ah oui, c'est
2: merci
0: vrai.
2: Merci d'avoir écouté Radio G. Et si vous voulez nous écouter, retrouvez-nous au 101.5 FM ou sinon retrouvez-nous sur www.radio-g.fr.
11: Ciao.

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0: 18h ici à Paris, 16h en temps universel.
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0: Bonjour à toutes et à tous. Ravi de vous retrouver pour une nouvelle édition du journal en français facile. À la une, les Houthis revendiquent une 8e attaque depuis l'annonce du blocus contre les navires d'Arabie Saoudite. Les rebelles yéménites soutenus par l'Iran disent avoir ciblé un pétrolier en mer Rouge et ils comptent bien intensifier leurs frappes. On y revient en début de journal. Les images montrent un robot de déminage circuler sur le tarmac en pleine nuit. En Allemagne, un drone muni d'un engin explosif a été découvert à l'aéroport de Leipzig. Incident à prendre au sérieux car Leipzig est un centre logistique clé pour l'OTAN et l'acheminement de marchandises vers l'Ukraine. Et puis, aux États-Unis, Donald Trump est accusé de corruption. Le président américain a commencé à vendre à certains investisseurs un accès prioritaire à ses messages sur son réseau Truth Social, un abonnement mensuel allant de 60 000 à 100 000 dollars. Plusieurs élus ont saisi le gendarme des marchés financiers. Une nouvelle attaque des Houthis en mer Rouge. Les rebelles yéménites soutenus par l'Iran poursuivent leur blocus maritime contre la flotte saoudienne. Le groupe a revendiqué ce mercredi l'attaque d'un pétrolier au large du port saoudien de Yanbu. Abla Junaidi, c'est de là que le royaume exporte la majeure partie de son pétrole depuis le blocage du détroit d'Ormuz.
2: Privé d'accès à Hormuz par les Iraniens, le pétrole saoudien bute désormais sur l'obstacle Houthi. Le groupe allié de l'Iran bloque le trafic des navires saoudiens au niveau du détroit de Bab el-Mandeb, devenu l'itinéraire bis pour les pétroliers. L'attaque de ce mercredi est la 8e du genre, d'après le groupe qui a peaufiné sa stratégie ces derniers mois, explique Sultan Batis, spécialiste du Yémen.
3: Les Houthis ont développé leur arsenal militaire. Ils n'ont pas besoin d'une flotte navale, de sous-marins ou de frégates pour imposer un blocus sur un détroit stratégique. Grâce au transfert continu et important de technologies iraniennes, ils disposent de missiles balistiques anti-navires, de navires de surface télécommandés qui sont en réalité des embarcations kamikazes difficiles à détecter. Ils ont également des mines marines sophistiquées et des drones à longue portée. C'est un arsenal qui leur permet d'étouffer la navigation et de faire grimper les coûts de l'assurance maritime de manière vertigineuse pour un coût financier quasi nul.
2: Les Houthis agissent autant comme alliés de l'Iran en guerre que pour leur propre agenda. Ils disent répondre à un blocus imposé par l'Arabie Saoudite à la tête d'une coalition anti-Houthis depuis 2015.
0: Abla Junaidi, et concernant le détroit d'Ormuz, l'Iran a indiqué avoir trouvé un accord avec le sultanat d'Oman sur un nouvel itinéraire de transit des navires. De son côté, Donald Trump espère une réouverture du détroit très bientôt, sinon l'Iran sera frappé très fort. Voici les mots du président américain qui ajoute qu'un accord pourrait intervenir d'ici jeudi. Pendant ce temps, l'ONU se dit alarmée par la hausse des exécutions en Iran. Au moins 56 personnes ont été mises à mort depuis les premières pendaisons liées au mouvement de contestation de début de l'année. Selon Volker Türk, le haut commissaire de l'ONU aux droits de l'homme, plus d'une centaine d'autres personnes risquent d'être exécutées. L'actualité dans la région, c'est aussi cette nouvelle frappe d'Israël dans le sud du Liban. Au moins un mort et 11 blessés. L'armée israélienne se juge.

0: justifie en accusant le Hezbollah pro-iranien d'avoir violé le cessez-le-feu. Des frappes tandis que se tiennent en ce moment des négociations à Rome entre l'État hébreu et le pays du Cèdre. Un drame a été évité en Allemagne. La nuit dernière, un drone muni d'un engin explosif a été découvert à l'aéroport de Leipzig. Incident qui a entraîné une suspension temporaire du trafic. Alors ce n'est pas nouveau, les infrastructures allemandes sont depuis des mois la cible d'opérations d'espionnage. Mais cette fois-ci, il s'agit d'un sérieux incident de sécurité car Leipzig est un centre logistique clé pour l'OTAN et l'acheminement de marchandises vers l'Ukraine. Explication de notre correspondant à Berlin, Pascal Thibault.
1: Le drone qui était découvert à l'aéroport de Leipzig était équipé d'un engin explosif. La police a dû recourir à un robot pour retirer le détonateur. Aucun détail supplémentaire n'est connu jusqu'à présent. La présence de ce drone a conduit hier soir à une fermeture temporaire d'environ 2 heures de l'aéroport, qui est également un hub militaire important pour l'OTAN et pour les livraisons militaires vers l'Ukraine. Le drone se trouvait d'ailleurs près de 4 appareils de fret ukrainiens stationnés en Allemagne depuis le début de la guerre. Un autre incident a également eu lieu hier soir. Un avion qui ne pouvait pas atterrir à Leipzig en raison de la fermeture de l'aéroport et qui reprenait de l'altitude a heurté un drone. L'appareil a pu atterrir sans encombre à Hanovre, à 200 km de là. Ces incidents surviennent alors que l'Allemagne est depuis des mois victime de tentatives de sabotage, de désinformation ou encore de cyberattaques, derrière lesquelles on suspecte le plus souvent la Russie. L'an dernier, une Chinoise a été condamnée dans la région pour espionnage pour avoir communiqué des informations sur des vols au départ de cet aéroport, notamment en lien avec le soutien militaire à l'Ukraine. Pascal Thibault, Berlin RFI.
0: Une conférence de presse doit se tenir à 19h30 heure de Paris pour faire la lumière sur cet incident. Une pluie de missiles en Ukraine. Au moins 17 personnes ont été tuées à Kiev dans la nuit de mardi à mercredi. La faute à des frappes russes qui ont aussi fait 44 blessés. Des intercepteurs de missiles balistiques auraient pu sauver la vie de ceux qui sont morts. Déclaration de Volodymyr Zelensky. Le président ukrainien exhorte ses alliés occidentaux à lui fournir davantage d'intercepteurs. Le patron de l'OMS est arrivé en République démocratique du Congo, là où l'épidémie d'Ebola s'intensifie. Tedros Adhanom Ghebreyesus doit s'entretenir demain avec le président congolais Félix Tshisekedi. Depuis le début de l'épidémie, 3874 cas ont été confirmés et 1751 décès ont été signalés par les autorités congolaises. Samedi, l'OMS avait appelé à une montée en puissance de la réponse sanitaire. Un abus de pouvoir scandaleux. Voilà comment la sénatrice démocrate Elizabeth Warren décrit le nouveau produit proposé par Truth Social, le réseau de Donald Trump. Le président américain a commencé à vendre à certains investisseurs un accès prioritaire à ses messages. Truth API, un abonnement qui coûte entre 60 000 et 100 000 dollars. Cette nouvelle source de revenus pour le président américain suscite de vives critiques. Myriam Berber, l'opposition l'accuse de corruption.
2: Ce service lancé par la société Trump Media va offrir un accès en temps réel aux publications de Truth Social et donc à celles du président. L'idée est de donner des informations nettement plus rapidement que par une notification push classique. Rappelons-le, Donald Trump est le principal actionnaire de ce réseau privé créé en 2021. Il l'utilise comme un canal de communication officiel pour annoncer des décisions diplomatiques ou économiques importantes. Pour l'opposition, c'est un abus de pouvoir, voire de la corruption. L'impact pourrait être considérable sur les marchés boursiers. L'an dernier, Wall Street a bondi après un message publié par Donald Trump peu avant sa décision de suspendre pour 90 jours les droits de douane. Message dans lequel le président indiquait aux investisseurs que c'était le bon moment pour acheter. Dans ce contexte, plusieurs sénateurs démocrates réclament une enquête de la SEC, l'autorité de régulation des marchés boursiers. Ils ont déposé un projet de loi pour assurer à tous les Américains un accès équitable aux annonces du gouvernement.
0: Myriam Berber, Taïwan continue de se préparer à une potentielle invasion chinoise. L'île a donné le coup d'envoi de ses exercices

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Aujourd'hui, on peut lire dans un petit village de France, le chien Durand mort pour la France. Les enfants Durand, veuves de guerre. Madame Durand à la SPA. Monsieur Durand est orphelin.

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